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2: On va y revenir dès le début de cette édition. On va faire un point aussi sur les différents résultats électoraux après plusieurs scrutins hier en Arménie, au Kosovo ou encore au Pérou. On parlera des enjeux de la visite en Corée du Nord du président chinois Xi Jinping. Il vient d'arriver. À la une également, la peine de mort prononcée en appel en RDC pour les 54 prévenus du procès de deux experts de l'ONU en 2017. Du procès du meurtre de deux experts de l'ONU en 2017, donc dans la province du Kasaï. Le premier meeting de campagne en France pour Jean-Luc Mélenchon, un nouveau candidat pour l'élection présidentielle qui aura lieu l'an prochain. Et puis le mondial masculin de football, c'est dans quelques jours que ça commence. Les Iraniens y seront, mais change de camp de base. Ce sera finalement le Mexique et non pas les États-Unis. La faute évidemment au contexte géopolitique. Des explosions entendues tôt ce matin dans la capitale iranienne Téhéran, mais aussi à Tabriz et Isfahan, des frappes visiblement israéliennes, puisque l'armée de l'État hébreu a annoncé quelques minutes plus tard avoir visé, je cite, des cibles militaires dans l'ouest et le centre de l'Iran. Une riposte à d'autres frappes iraniennes, elles, qui ont touché Israël hier, les premières depuis l'entrée en vigueur du cessez-le-feu il y a un petit peu plus de 100 jours. Un avertissement, ont dit les gardiens de la Révolution, qui ont eux aussi présenté ça comme des représailles après les nouvelles frappes israéliennes qui ont visé hier la banlieue sud de Beyrouth, car depuis des semaines, Téhéran le dit de plus en plus clairement, mettre fin à la guerre en Iran, ça doit passer aussi par la fin de la guerre au Liban. Correspondance à Beyrouth de Paul Ralifet.
3: Un des principaux objectifs déclarés de la guerre israélo-américaine contre l'Iran est de réduire l'influence régionale de la République islamique en affaiblissant ses alliés extra-étatiques. Au Liban, il s'agit du Hezbollah. Les négociations directes libano-israéliennes sous parrainage américain, desquelles sont exclus le Hezbollah et les représentants de la communauté chiite, s'inscrivent dans ce cadre. Le président Joseph Aoun et le premier ministre Nawaf Salam se sont résolument alignés sur cet objectif. Les deux dirigeants ne ménagent pas leurs critiques à l'égard de l'Iran et accusent le Hezbollah de servir les intérêts de Téhéran. En s'impliquant directement dans la bataille entre le Hezbollah et Israël, l'Iran se pose en protecteur du Liban. Téhéran tente de la sorte de court-circuiter les efforts visant à son éviction de la scène libanaise. Sur un plan plus large, l'Iran va intégrer le Liban dans ses négociations avec Washington. C'est dans ce contexte qu'il faut placer la visite du chef de l'armée libanaise à Islamabad. Le général Rodolphe Haykal doit rencontrer son homologue pakistanais, le maréchal Hassan Munir, principal médiateur entre l'Iran et les États-Unis. Une source informée a confié à l'AFP que cette visite s'inscrivait dans le cadre des pourparlers plus larges entre Téhéran et Washington. Paul Khalifeh, Beyrouth, RFI.
2: Mais pour l'heure, ce n'est pas une solution diplomatique qui se dessine, puisque je le disais, Israël et l'Iran ont repris leurs frappes. Et ce d'ailleurs malgré l'appel que le président américain Donald Trump a passé au premier ministre israélien Benjamin Netanyahou pour lui demander, justement, c'est ce que nous apprend le média Axios, de ne pas riposter aux frappes iraniennes. À noter que ce lundi, toutes les écoles sont fermées en Israël, où l'armée annonce également ce matin avoir identifié un tir de missile lancé depuis le Yémen, où les rebelles houthis soutiennent Téhéran. Et puis les gardiens de la révolution iranien annoncent aussi ce matin avoir ciblé, je cite, des groupes terroristes dans le Kurdistan irakien à Souleymaniye. Ils ne disent pas exactement qui ils ont visé, mais cette région autonome abrite notamment des bases de groupes rebelles kurdes iraniens accusés par Téhéran d'être au service des intérêts américains et israéliens. Et pour suivre toutes les dernières actualités sur cette guerre au Proche et au Moyen-Orient, vous retrouvez notre live sur RFI.fr. Les premiers résultats sont tombés en Arménie au lendemain des élections législatives et on se dirige vers une large victoire du président Nikol Pachinian, du premier ministre Nikol Pachinian. Son parti Contrat Civil est pour l'instant en tête avec un petit peu plus de 51% des suffrages, presque 30 points devant l'alliance Arménie Forte du milliardaire russo-américain Karapetyan. Pachinian, lui, est au pouvoir depuis 2018 et il tente d'éloigner un petit peu son pays de Moscou et de le rapprocher au contraire de l'Union Européenne et des États-Unis. Autre législative qui avait lieu hier au Kosovo, les troisième en un petit peu moins d'un an et demi, alors que le Parlement n'arrive pas à se mettre d'accord, notamment sur l'élection d'un nouveau chef de l'État. Alors, nouvelle dissolution en avril, et pas sûr que les premiers résultats du scrutin d'hier permettent de sortir de l'impasse. Le parti du Premier ministre sortant, Albin Kurti, semble arriver en tête, assez largement, c'est vrai, avec 43% des voix, sauf que c'est beaucoup moins que lors du précédent vote de décembre prochain. À Pristina, Laurent Rouy.
4: Si le parti du Premier ministre reste en tête des résultats du vote, il voit ses soutiens passer de 51% des suffrages au précédent scrutin à 43% cette fois-ci. Une chute de 8 points qui pourraient renvoyer le parti autodétermination sur les bancs de l'opposition si les autres formations politiques s'allient. La Ligue démocratique du Kosovo, le parti de l'ancienne présidente Vjosa Osmani, dont l'élimination de la course présidentielle avait entraîné la dissolution du Parlement, arrive troisième avec presque 18% des suffrages, en hausse de 4,5 points. Surtout, le taux de participation s'établit à 36% des votants, en chute libre par rapport à décembre 2025, lorsque presque 48% des électeurs s'étaient déplacés. Ces résultats constituent un camouflet pour le Premier ministre Albin Kurti, vu comme à l'origine de la crise institutionnelle que traverse le Kosovo. Son parti reste tout de même la première formation du pays. Reste à savoir si cela suffira à former une majorité et donc le futur gouvernement. Laurent Ruy-Pristina, RFI.
2: Et puis on votait hier aussi au Pérou, cette fois pour le second tour de la présidentielle. Là encore, pas de résultat définitif, avec un duel qui s'annonce très serré entre la candidate de droite Keiko Fujimori et son rival de gauche Roberto Sanchez. Xi Jinping a foulé le sol nord-coréen il y a un petit peu moins d'une heure maintenant, début d'une visite de deux jours pour le président chinois. C'est une première depuis 2019. Il veut montrer que si Pyongyang et Moscou se sont, c'est vrai, rapprochés ces dernières années, eh bien la relation entre Pékin et la Corée du Nord s'améliore, elle aussi, après plusieurs années de froid, Nicolas Roca.
5: Une relation transactionnelle où chacun y trouve son compte. Voici comment Lee Song-yeon, chercheur à la fondation George H.W. Bush, décrit la dynamique entre Pékin et Pyongyang.
6: L'enjeu pour Kim Jong-un est très clair. Il exige que la Chine approuve tacitement l'expansion de son arsenal nucléaire qu'il a mis en avant de manière spectaculaire ces derniers jours.
5: Depuis un nouveau centre d'enrichissement d'uranium ce mercredi, le leader nord-coréen a assuré avoir accru exponentiellement la puissance nucléaire du pays.
6: Je pense que cela marque la fin définitive du discours traditionnel sur la dénucléarisation de la Corée du Nord. En se rendant à Pyongyang immédiatement après que Kim ait dévoilé de nouvelles capacités massives d'enrichissement d'uranium, Xi Jinping contribue de fait à normaliser l'existence d'une Corée du Nord dotée de l'arme nucléaire.
5: Mais la Chine espère aussi faire avancer ses intérêts.
6: En contrepartie, le président chinois Xi Jinping attend un respect absolu de ses exigences et cherche probablement à s'assurer des points d'ancrage géopolitiques à long terme. Par exemple, l'accès à la navigation dans la mer du Japon via l'estuaire du fleuve Tumen.
5: Cela offrirait à Pékin un nouveau corridor commercial pour le nord-est du pays, enclavé mais très industrialisé. Un accès supplémentaire précieux, ouvrant potentiellement les routes de l'Arctique, mais une compensation limitée face à la reconnaissance tacite d'une Corée du Nord nucléaire et plus confiante que jamais.
2: Autre visite, celle du pape en Espagne. Elle a commencé samedi et après une messe géante qui a réuni plus d'1 200 000 personnes à Madrid hier, Léon XIV prononcera un discours tout à l'heure devant le Parlement espagnol. Il doit aussi rencontrer des victimes d'agressions sexuelles commises au sein de l'Église. RFI, les 5h08 à Kinshasa. Le verdict est tombé en RDC au procès en appel des meurtres de Zaïda Catalan et Michael Sharp, deux experts de l'ONU tués en 2017 dans la région du Kasaï. Et peine de mort prononcée pour les 54 prévenus, notamment pour le colonel Mambueni qui avait été échappé en première instance, condamné alors à 10 ans de prison. Et bien finalement, peine capitale pour lui aussi. Elisabeth Morsebi est la sœur de Zaïda Catalan, l'une des deux victimes, et ses sentiments sont mitigés.
7: Après plus de 9 ans de deuil, d'incertitude et de bataille judiciaire pour obtenir la vérité, nous sommes à la fois soulagés et tristes. C'est un soulagement car c'est une étape importante pour reconnaître enfin leur responsabilité, et de la tristesse car aucun verdict ne pourra ramener ma sœur Zaïda, ni Michael Chaps, ni leurs collègues congolais, ou toutes les victimes innocentes des violences dans le Kasaï. Nous pensons qu'avec toutes les preuves collectées, notamment ces enregistrements attribués au colonel Mambueni, qui dévoile que la présence d'experts onusiens pourrait compromettre l'autorité de l'État, ce qui interroge sur les circonstances de ces meurtres. Pour nous, il reste beaucoup de questions, nous ne sommes pas intéressés par les spéculations. Il est important d'enquêter sur ces individus, plus haut dans la hiérarchie, qui auraient pu détenir des informations capitales ou participer à cette conspiration. Le verdict rendu en appel n'est qu'un début, pas le chapitre final.
2: Des propos recueillis par Sophia Namazian. La RDC et ce nouveau bilan communiqué par les autorités, 515 cas d'Ebola confirmés dans le pays, dont 91 décès, mais aussi 12 guérisons. On va y revenir évidemment dans nos éditions africaines ce matin encore, alors que la commissaire européenne Adjal Habib était à Bounia hier dans l'est de la RDC, capitale de l'Itourie, durement frappée par cette nouvelle épidémie. La terre a tremblé fort aux Philippines, un séisme de magnitude 7,8, au moins un mort, alors que plusieurs bâtiments se sont effondrés dans le sud du pays. Une alerte au tsunami a été déclenchée. Les habitants des régions côtières ont été appelés à évacuer. Même chose d'ailleurs en Indonésie. En France maintenant, premier meeting de sa quatrième campagne présidentielle. Jean-Luc Mélenchon était à Saint-Denis hier, en banlieue parisienne. 26 000 sympathisants ont fait le déplacement selon son parti, la France Insoumise. Il continue à dire qu'il est la seule chance de victoire de la gauche pour le scrutin de l'an prochain, rejetant toujours aussi fermement l'idée d'une primaire pour désigner un candidat unique. Alors il a pu dérouler les grands axes de son programme et s'est notamment exprimé sur l'actualité récente dans le pays. Le meurtre de Liana, une collégienne de 11 ans dont le meurtrier présumé avait fait l'objet de plusieurs plaintes sans qu'il ne soit arrêté. Alors que les critiques affluent sur une mauvaise gestion, voire une responsabilité de la justice et des forces de l'ordre, eh bien Jean-Luc Mélenchon propose, lui, une loi contre la pédocriminalité et les féminicides.
8: Quand un crime odieux, écœurant, comme le meurtre de la pauvre petite Liana nous révolte comme aujourd'hui. Gardons-nous d'ignorer ses racines profondes, car il y en a. Proposons une loi globale contre la pédocriminalité et les féminicides. Cela n'a guère intéressé jusqu'à présent les chantres des discours sécuritaires, pas davantage que les crimes racistes et homophobes ou la mort au travail. Et souvenons-nous que les coupes budgétaires alimentent le crime. Qu'en manque de moyens, la justice et la police judiciaire, plus utiles que les chasseurs de manifestants.
2: Des propos recueillis par Victorien Villaume. La Coupe du monde masculine de football, ça commence jeudi dans les trois pays organisateurs, les États-Unis, le Canada et le Mexique. Et c'est au Mexique, justement, à Tijuana, que s'est installée la sélection iranienne. Ce n'est pas ce qui était prévu au départ, hein. Notamment, normalement, il devait dormir en Arizona. Mais étant donné la guerre entre l'Iran et les États-Unis que l'on évoquait tout à l'heure et les difficultés pour obtenir leur visa, eh bien, les Iraniens ont changé de plan. Correspondance au Mexique de Gwendolina Duval.
9: Les joueurs ont débarqué dimanche au petit matin sur le territoire mexicain, accueilli par un groupe de quelques sympathisants qui les attendaient devant l'aéroport. Une arrivée discrète, sans plus de protocole. La représentante du gouvernement mexicain auprès de la FIFA, Gabriela Cuevas, a souhaité la bienvenue à la sélection d'Iran sur les réseaux sociaux. Le premier sorti de l'avion, le défenseur Ehsan Arsafi, a déclaré que son équipe est prête pour ce mondial, malgré la situation en Iran qui a fortement perturbé leur préparation. L'entraîneur Amir Galenoi a ajouté que l'équipe aurait dû arriver plus tôt pour avoir le temps de récupérer du décalage horaire et de plus de 20 heures de vol. Les joueurs pourront aller aux États-Unis pour disputer les matchs du groupe G, mais jusque-là, leur visa ne permet qu'un séjour de courte durée, le jour de la rencontre uniquement. Et 15 membres de l'équipe technique qui accompagne la sélection n'ont toujours pas le feu vert des autorités américaines pour traverser la frontière.
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2: Tir de missile iranien en direction d'Israël ce matin après de premières frappes hier soir et la réponse israélienne dans la nuit. Une quinzaine de sites militaires iraniens bombardés par Israël. Les gardiens de la révolution menacent d'aller plus loin. On appelle Téhéran dans un instant. L'actualité ce matin, c'est aussi l'Arménie où Nicole Pachinian revendique une victoire historique aux élections législatives. En Corée du Nord, la visite de Xi Jinping pour louer l'amitié invincible entre Pyongyang et la Chine. Dans ce journal également, un nouveau verdict à Kinshasa. Ça dans le procès du double assassinat d'experts des Nations Unies en 2017. La France et la colère autour de l'affaire Liana. Le ministre de la Justice, Gérald Darmanin, met les procureurs et les magistrats sous pression. Et puis du tennis et la victoire d'Alexander Zverev qui s'offre son premier grand chelem. Il l'attendait depuis longtemps.
3: C'est une première depuis le 8 avril et le début du cessez-le-feu.
2: Deux premières frappes iraniennes hier soir sur Israël, des tirs de missiles, tous interceptés en représailles selon Téhéran. Au bombardement israélien qui a fait 2 morts et 20 blessés hier dans la banlieue sud de Beyrouth au Liban, la région semble depuis se rapprocher d'heure en heure d'une nouvelle escalade. On vous retrouve à Téhéran, Siavosh Ghazi, bonjour. Israël a riposté cette nuit en frappant l'Iran et la République islamique a répondu il y a quelques minutes.
4: Ce matin, l'Iran a de nouveau riposté à la riposte israélienne. L'aviation israélienne a mené une série d'attaques contre Téhéran, Ispahan, Karaj, Kermanshah à la frontière avec l'Irak ou encore Tabriz. Une quinzaine de frappes contre ces villes dans la partie ouest de l'Iran. Et donc, moins de 3 heures après, l'Iran a riposté à son tour en lançant des missiles contre le centre et le sud d'Israël, mais également une base militaire dans la région de Naplouse, dans le territoire occupé, donc qui a été visé, selon les informations données par les médias iraniens. Donc une riposte iranienne qu'on attendait contre la riposte israélienne. Il peut y avoir d'autres frappes dans les heures qui viennent, puisque l'Iran avait mis en garde Israël, mais aussi les États-Unis, en disant que si jamais Israël ripostait, la riposte iranienne serait encore plus dure. Il y a aussi la possibilité de fermer le détroit d'Ormuz, mais aussi le détroit de Bab el-Mandeb, comme les Houthis au Yémen sont intervenus en lançant un missile contre Israël. Il y a ce qu'on appelle l'unité des terres entre l'Iran, le Yémen, l'Irak avec les milices chiites, le Liban avec le Hezbollah ou encore les groupes palestiniens à Gaza mais aussi dans les territoires occupés. L'unité des terres, l'unité des fronts, un terme qui revient de plus en plus dans la bouche des responsables iraniens mais aussi de tous ces groupes.
2: Siavosh Ghazi, merci. La riposte israélienne contre l'Iran que Donald Trump a tenté d'éviter. Le média américain Axios affirme qu'il a appelé hier Benjamin Netanyahou pour tenter de le dissuader de nouvelles frappes sur le pays. L'Irak et la Syrie annoncent la fermeture de leurs espaces aériens. L'Iran ferme aussi le sien en partie dans l'ouest du pays et suspend les vols à l'aéroport de Téhéran. En Israël, ce sont les écoles qui resteront fermées aujourd'hui. La situation dans la région à suivre minute par minute dans notre direct sur notre site RFI.fr.
3: 9h04 à Yerevan, c'était un scrutin crucial pour l'Arménie lors du verdict après les législatives d'hier.
2: Les premières depuis la défaite du pays dans la guerre contre l'Azerbaïdjan en 2020 et la perte du Haut-Karabakh en 2023. Elles avaient valeur de test pour Nicole Pachinian, au pouvoir depuis 8 ans, le Premier ministre et son parti Contrat Civil, qui recueille au dernier décompte des voix moins de 51% des suffrages. Bonjour Daniel Valo.
5: Bonjour.
2: En direct de Yerevan pour RFI, Nicole Pachinian revendique la victoire, mais elle n'est pas encore totalement confirmée.
5: Oui, le Premier ministre arménien a revendiqué la victoire dans le courant de la nuit sur la base de résultats très partiels. Son parti était alors largement en tête avec 56% des voix, mais dans le courant de la nuit, cette avance s'est réduite et selon le dernier décompte rendu public par la commission électorale, le Contrat Civil, le parti du Premier ministre arménien, est toujours en tête, certes, mais de justesse. Le décompte des voix n'est pas terminé et à ce stade, ce serait une victoire, mais sur le fil du rasoir. Et ce résultat sera probablement contesté par l'opposition qui a dénoncé tout au long de la campagne les pressions judiciaires exercées exercées à son encontre, à l'instar de Samvel Karapetian, le dirigeant du principal d'opposition qui est assigné à résidence. Cet homme d'affaires réputé proche de la Russie a obtenu avec sa formation Arménie Forte plus de 23% des voix, ce qui est beaucoup plus qu'anticipé. Samvel Karapetian qui s'est exprimé lui aussi dans le courant de la nuit pour dénoncer l'annonce prématurée à ses yeux de la victoire célébrée par Nicole Pachignan et ses partisans. Il va donc falloir attendre dans les prochaines heures les résultats définitifs. Une certitude, s'il emporte ces élections, Nicole Pachignan n'aura pas, loin de là, cette large victoire qu'il espérait et qu'il avait demandé à ses électeurs.
2: Daniel Valo, envoyé spécial de RFI à Yerevan, en Arménie. Merci beaucoup.
3: Dans l'actualité également, Julien, un déplacement rare pour Xi Jinping aujourd'hui.
2: Le président chinois qui voyage désormais peu à l'étranger est arrivé ce matin en Corée du Nord pour une visite de 2 jours. C'est la première depuis près de 7 ans. Bonjour Cléa Broadhurst.
0: Bonjour Julien, bonjour à tous.
2: Xi Jinping à Pyongyang pour des cérémonies et pour réaffirmer l'amitié entre les deux pays. Une rencontre qui doit aussi permettre à la Chine de réaffirmer son influence sur un allié devenu plus indépendant grâce à son rapprochement avec la Russie.
0: Oui, rarement un déplacement de Xi Jinping aura autant ressemblé à une opération de reconquête. Longtemps dépendant de la Chine, la Corée du Nord dispose aujourd'hui d'un nouveau partenariat, vous le disiez, de poids, la Russie. Et c'est vrai que depuis le début de la guerre en Ukraine, Kim Jong-un fournit des armes et des soldats à Moscou et en échange, il reçoit du pétrole, de l'aide économique et probablement certaines technologies militaires. Une relation qui donne davantage de marge de manœuvre à Pékin. Pour Xi Jinping, l'enjeu est donc de rappeler que la Chine reste son soutien principal. Plus de 90% du commerce légal nord-coréen passe toujours par son grand voisin. Pékin peut offrir ce que Moscou peine à fournir, des débouchés économiques, du tourisme et une aide alimentaire essentielle. Et cette visite, c'est aussi un message adressé aux États-Unis et à leurs alliés. Et au-delà de la symbolique, Xi Jinping veut surtout rappeler à Kim Jong-un une réalité très simple. La Russie est un partenaire utile, mais la Chine demeure indispensable.
2: Cléa Broadhurst à Pékin. Pour RFI. Merci beaucoup.
3: Donc c'était en mars 2017 en RDC, l'assassinat de 2 experts des Nations Unies.
2: L'Américain Michael Sharp et la Suédo-Chilienne Zaida Catalan avaient été tués alors qu'ils enquêtaient sur les violences dans la province du Kasaï central à la suite de l'insurrection de la milice Kamuinan Sapur réprimée par les forces de sécurité. Un feuilleton judiciaire de 4 ans s'est achevé ce week-end à Kinshasa. Avec le nouveau verdict de la haute cour militaire, elle avait prononcé en première instance la peine de mort pour 49 accusés. Verdict contesté par le ministère public, la peine a été revue à la hausse en appel. Avec 54 condamnations à la peine capitale pour crimes de guerre par meurtre. À Kinshasa, correspondance de Pascal Mounegouam.
6: Parmi les condamnés figurent plusieurs responsables de la milice Kamuinan Sapur, des exécutants, ainsi que les colonels Jean Dédieu Mamboigny, officier de l'armée congolaise. En première instance, les colonels Mamboigny n'avaient été condamnés qu'à 10 ans de prison, faute de preuves. En appel, la haute cour a affirmé qu'il avait piégé les experts et a porté sa peine à la mort. Selon l'arrêt, les experts de l'ONU, Michael Sharp et Zaida Catalan, avaient été interceptés le 12 mars 2017 sur le pont d'une rivière proche du village Moyo Musila, où ils avaient été conduits avec leurs accompagnateurs congolais. Malgré leur identification comme experts, ils avaient été accusés d'être des traîtres, puis amenés dans la brousse où ils ont été exécutés par balle, avant que la tête de la Suédoise ne soit tranchée. Certains accusés ont été condamnés pour leur rôle dans la planification, d'autres ont été formellement identifiés comme ayant influencé les assassins, d'autres encore ont directement exécuté ou participé de manière déterminante au double meurtre sur le terrain. Un verdict qui clôt l'affaire, mais qui est fortement critiqué par la Commission nationale des droits de l'homme, qui estime que les commanditaires hautement placés de ces doubles meurtres n'ont jamais été inquiétés. Pascal Mulegwa, Kinshasa.
2: Et en République démocratique du Congo, le bilan de l'épidémie d'Ebola qui continue d'évoluer. Le dernier pointage des autorités ce dimanche fait état de 515 cas confirmés, dont 91 décès. 12 patients ont été déclarés guéris. La commissaire européenne à la coopération internationale, à l'aide humanitaire et à la réaction aux crises, Adja Labib, était en visite hier dans l'est de la RDC, à Bunia, chef-lieu de la province de l'Ituri, épicentre de l'épidémie. Elle annonce 5 milliards d'euros d'aide supplémentaire en plus des 15 déjà annoncés. Reportage sur place dans notre prochain Journal Afrique à 5h30, temps universel.
3: En France, la polémique toujours aussi vive autour de l'affaire Liana.
2: Du nom de cette fillette retrouvée morte jeudi dans le sud-ouest de la France, une marche blanche était organisée hier dans la commune où se sont déroulés les faits. Alors que les réactions se multiplient pour critiquer l'inaction de la justice, le principal suspect du meurtre de Liana était visé par plusieurs plaintes pour violences sexuelles sur mineurs. Le ministre Gérald Darmanin, critiqué pour le manque de moyens alloués à la justice, met lui-même sous pression la profession. Il convoque l'ensemble des procureurs généraux du pays ce matin et leur donne jusqu'au 14 juillet pour passer en revue les quelques 70 000 plaintes concernant des enfants. Il avait avant cela présenté ses excuses vendredi tout en menaçant de sanctions les magistrats en cas de manquement. Et cela fait réagir dans le secteur, Laurence Théo.
7: Il tient tout d'abord à faire part de la vive émotion de tous les procureurs concernant la mort tragique de la petite Liana. Si Frédéric Chevalier, président de la Conférence nationale des procureurs de la République, comprend la nécessité d'une enquête pour faire toute la lumière sur d'éventuels dysfonctionnements de la justice, il s'interroge sur le fait d'évoquer dans le même temps des sanctions.
8: La difficulté, c'est qu'après, je trouve que ça a des conséquences sur les raccourcis qui sont faits dorénavant, en disant que, bah, finalement, et en gros, hein, si un homme a pu tuer une petite jeune fille, en fait, c'est de la faute de la justice maintenant. Voilà. Donc on arrive à des raccourcis qui sont extrêmement regrettables, qui mettent en cause directement maintenant l'action des magistrats.
7: Frédéric Chevalier rappelle avec force l'engagement constant de ses collègues des tribunaux pour apporter les réponses judiciaires les plus adaptées.
8: Tout au long des journées, les magistrats des parquets, les enquêteurs, les policiers, les gendarmes, ils se mettent entièrement à la disposition des victimes pour mener des enquêtes, pour interpeller, une fois qu'on a identifié, traduire les gens en justice pour qu'ils soient jugés.
7: Chaque année en France, 29 000 personnes sont mises en cause dans des affaires de violences sexuelles sur mineurs.
2: Laurence Théo, et concernant les manquements dans l'affaire Liana, une inspection de la justice, de la gendarmerie et de l'éducation nationale doit rendre ses conclusions sous 15 jours.
3: En France, toujours du tennis et le clap de fin pour Roland-Garros hier.
2: Après la victoire samedi de la Russe Mira Andreeva en finale dames, l'Allemand Alexander Zverev s'est imposé hier côté messieurs, victoire en 5-7 face à Flavio Cobolli au terme de 4h16 de match. Et Zverev qui s'offre son premier titre du Grand Chelem après une longue attente, Esteban Mirales.
9: Alexander Zverev !
10: Depuis 2024, si on ne s'appelle pas Sinner ou Alcaraz, impossible de remporter un tournoi du Grand Chelem. Ce dimanche, Alexander Zverev a mis fin à cette hégémonie, lui qui courait toujours après son premier titre en majeur. À 29 ans et après 3 défaites en finale, le numéro 3 mondial et son clan enfin libérés.
11: On a tellement traversé de choses, on a connu les blessures, les défaites qui brisent le cœur. On a été des perdants parfois également dans les moments les plus importants. Mais au final, nous sommes des vainqueurs de grand chelem et c'est tout ce qui compte.
10: Sinner et Djokovic éliminés très tôt, Alcaraz forfait, Zverev a assumé son rang de nouveau favori. Le début d'une nouvelle vie pour l'Allemand, mais pas forcément synonyme de nouvelle victoire en grand chelem pour l'ancien joueur français Fabrice Santoro.
12: Une chose est sûre, aujourd'hui il va jouer avec beaucoup plus de sérénité, beaucoup moins de pression. On l'a très souvent catalogué comme le meilleur joueur de l'histoire du tennis à ne pas avoir gagné le tournoi du grand chelem, et aujourd'hui il a changé de catégorie. Ça c'est fantastique pour lui. Après, je pense qu'il reste logiquement à la place de troisième joueur mondial. Alcaraz et Sinner sont devant lui au classement et sont meilleurs que lui, et à l'image des 9 confrontations consécutives perdues face à Yannick Sinner.
10: Quoi qu'il en soit, ce 7 juin restera gravé dans la mémoire d'Alexander Zverev, premier Allemand de l'ère Open à remporter Roland-Garros.
2: Esteban Mirales du service des sports de RFI.
3: Julien Coquel-Rohet, merci. On le rappelle, le journal des sports à suivre dans 30 minutes.
1: C'était
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Aujourd'hui, lundi 8 juin, un département entre soleil et légères averses dans le nord Aveyron, mais aussi du côté de Salcuran et la Salvetta de Peyrales. Ce matin, 22 degrés pour Rodez, 24 pour Espalion avec des averses, 21 pour Sévrac-le-Château, 20 pour Salcuran et enfin 24 du côté de Villefranche-de-Rouergue. Cet après-midi, orage prévu dans tout l'Aveyron. Côté Mercure, 23 degrés pour Rodez, 27 pour la maximale à Villefranche et 21 la minimale à Salcuran. Demain, mardi 9 juin, des averses prévues le matin dans tout l'Aveyron et le retour du soleil dans l'après-midi. Demain matin, 15 degrés pour Rodez et Sévrac-le-Château, 18 pour Espalion, 14 pour Salcuran et 19 pour Villefranche-de-Rouergue. L'après-midi, plein soleil. Côté température, 18 degrés pour Rodez, 21 pour la maximale à Villefranche et 16 pour la minimale du côté de Salcuran. 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

Chouïa à la découverte du monde arabe avec moi, Alam. Chouïa en arabe veut dire un peu. Dans cette émission, nous allons voyager dans le monde arabe, un univers d'une richesse incroyable, par sa culture, par ses musiques, son histoire, un vrai patrimoine peu connu que je m'engage à vous faire découvrir. À la découverte du monde arabe, avec moi, Alam, on est parti. J'ai bu un café sans sucre, puis un jus d'orange. Ils étaient dans une tasse, sur une table. Ensuite, je suis allée au magasin. J'ai pris des bougies, du savon, de l'alcool et un gilet en coton. Vous froncez sûrement des sourcils en ce moment. Et vous vous dites, mais qu'est-ce qu'elle nous raconte celle-ci? Et si je vous disais que je viens d'utiliser plus de 10 mots d'origine arabe? Et oui, chers auditeurs, auditrices, vous utilisez sans doute ces mots au quotidien sans forcément vous rendre compte de leurs origines. Ces mots, on les appelle des étymons. Des mots étant la racine d'un autre mot. Le dictionnaire français abrite à peu près 500 mots d'origine arabe. Des chiffres qui varient selon les sources linguistiques, les dictionnaires consultés, mais aussi la langue française en perpétuelle mutation. Ces mots d'origine arabe sont issus de plusieurs domaines. On peut citer la science, le commerce, la poésie, la nourriture et bien plus encore. Cet emprunt linguistique à la langue arabe est dû à l'expansion des Arabes en Europe durant la conquête musulmane de la péninsule ibérique au 7e siècle. Une conquête qui donne lieu à des échanges commerciaux et universitaires entre l'Europe et le monde arabe. Ces mots ont voyagé, se sont transformés, enrichis, puis adaptés à la phonétique française. Prenons l'exemple du mot « algèbre » qui vient de « al-jabr », titre d'un ouvrage du savant et mathématicien perse Al-Khwarizmi qui a lui-même découvert « al-jabr » ou l'algèbre, la fameuse branche des mathématiques. Puis vous l'aurez sûrement remarqué et entendu, l'origine même du nom de ma chronique est empruntée à l'arabe « chouïa » qui signifie « un peu » comme expliqué dans l'introduction. Pour ne citer que ces trois exemples, le mot « café » aurait été découvert en Europe au XVIIe siècle. Il vient directement du mot « qahwa ». D'ailleurs, il nous arrive de dire « kawa » pour désigner la même boisson. Un terme qui signifie à l'origine un vin ou une boisson stimulante, qui a ensuite évolué pour désigner la boisson issue du grain torréfié du kaffir, surtout quand le café a remplacé le vin chez les musulmans pour des raisons religieuses. On peut donc affirmer que l'arabe est présent dans notre quotidien. Il est certes discret, mais il est bel et bien présent par son influence et l'impact que l'expansion de ces civilisations a eu sur l'Europe. La prochaine fois que vous allez au magasin, pensez au marzen. Lorsque vous mangerez des artichauts, par exemple, dites-vous qu'il provient du mot kharchouf. Les langues, comme les civilisations, ne se ferment jamais totalement. Elles se croisent, elles s'embrassent, elles se parlent et évoluent ensemble. C'était un chouïa, traduit par un peu, de culture arabe, avec moi, Alam, sur Radio Temps Rodez. À la semaine prochaine pour une nouvelle rétrospective sur le monde arabe.

Gasoline Girl de Tori Amo sur RTR, il est 7h30, c'est l'heure de votre agenda culturel à Vérone. Demain, mardi, de 10h à midi, c'est visite à Rodez à la rencontre des arbres de la ville de Rodez à la galerie Sainte-Catherine. Savez-vous comment sont choyés les arbres de notre ville ? Dans les coulisses, le service des espaces verts de Rodez innove avec des techniques pointues, souvent invisibles à l'œil nu. En partenariat avec le CAUE, la ville nous invite à changer de regard sur cette nature du quotidien. Une visite exclusive à ne pas manquer. Inscription en ligne sur le site billetweb.fr pour réserver votre place, même si c'est gratuit. D'ailleurs, cette visite est en écho avec l'exposition Cohabiter avec les arbres, une exposition à la galerie Sainte-Catherine pour voir des exemples et des clés de cohabitation réussies avec ces êtres vivants dans les villes. C'est ouvert de 14h à 18h du mardi au vendredi et samedi de 10h à 13h. Mardi aussi, c'est collecte de sang de 14h à 19h à l'hôpital de Rodez. C'est en juin qu'on prépare le stock de sang car l'été approche et on en a beaucoup besoin cet été. Les principales conditions pour notre sang, elles sont simples. Il faut être en bonne santé, avoir entre 18 et 70 ans, peser plus de 50 kg et ne pas avoir été transfusé. Pour le reste, il y a certaines conditions que je vous laisse voir sur le site de l'hôpital de Rodez. Le rendez-vous est noté. Demain, mardi, 14h-19h, à l'hôpital de Rodez. On termine notre mardi avec une soirée théâtre à Olympe, deux pièces au programme avec 18 comédiens-comédiennes. Va y avoir du sport avec des scènes courtes et remplies d'humour et Le songe d'une nuit d'été, une version courte de la pièce de William Shakespeare, revisitée. C'est à 20h, c'est gratuit et c'est sur réservation sur le site de Rodez Tourisme. Trouvez l'événement et vous pouvez réserver votre place. Bon matin sur Radio Temps Rodez, votre matinale continue. 7h50, retrouvez votre interview quotidienne. Aujourd'hui, on va parler de la Pride avec l'association Les Bonnes Débroussailleuses. 7h50, c'est la météo du jour. 8h, c'est RFI, votre journal international. Et 8h15, c'est Minute Patrimoine. Très belle matinée sur Radio Temps Rodez. Nous, on se retrouve à 8h30. Mais avant, on écoute Wake Me Up When September's End de Green Day sur le 107 FM.

0: l'interview d'aujourd'hui avec Jus et Naïs du collectif Les Bonnes Débroussailleuses. Toutes les deux viennent nous parler de la fameuse Pride rurale prévue déjà ce samedi 13 juin à Najac. Bonjour à toutes les deux.
1: Bonjour.
0: Alors justement, est-ce que vous pouvez nous parler un petit peu de cette programmation qui, je l'imagine, est comme tous les ans assez riche, donc de cette Pride du 13 juin donc à Najac. Qu'est-il au programme?
2: Alors, du coup, cette année, on vous donne rendez-vous pour notre 6e Pride rurale qui aura donc lieu à Najac le samedi 13 juin. Du coup, le matin, il y aura des ateliers qui sont encore en cours un petit peu de programmation, mais en tout cas, ce qui est certain, c'est que vous pouvez nous retrouver à partir de 11h sur l'esplanade Hubert-Bouissière à Najac, où il y aura du coup le village des fiertés qui ouvrira. Il y aura du coup pas mal du coup de collectifs, d'associations LGBTQIA+, mais également alliés du territoire d'Aveyron, du Tarn-et-Garonne, mais aussi, mais pas que. Vous pourrez aussi retrouver des artisans, artisanes queer, voilà, des créatrices où vous pourrez acheter pas mal de petites choses aussi sur place. Il y aura un bar qui sera ouvert du coup à partir du coup de 11h pareil, et à partir de 14h30 on pourra partir du coup dans une marche festive et politique dans les rues de Najac. Il y aura pas mal du coup de petites choses, de surprises tout au long de la marche, on ne vous en dit pas plus. Et surtout, on pourra du coup cette année prolonger la soirée par du coup une soirée festive, un after au camping des étoiles à Najac à partir de 19h.
1: Du coup, oui, l'idée c'est de se retrouver à partir de 19h au camping des étoiles de Najac. A priori, on va commencer par un drag show dont on dévoilera la programmation exacte un petit peu plus tard. Et ensuite, il y aura deux concerts et deux DJ sets.

0: Finalement, dit comme ça,
1: Ouais,
0: c'est un
1: c'est
0: petit
1: dingue, hein.
0: boulevard.
1: C'est
0: Et
1: énorme.
0: même ça ne s'arrête pas jusque-là, parce que du coup, le
1: Mais
0: lendemain
1: oui.
0: matin, la soirée de l'after dure jusqu'à 2 h du matin, mais l'after en lui-même, il dure jusqu'au lendemain, parce qu'en fin de matinée, on a un dernier concert qui sera à Yon, donc c'est un set techno, c'est de la techno en live. Voilà, il y aura encore à manger le midi, on pourra prolonger voilà,
1: Les
0: jusqu'en début
1: festivités.
0: d'après-midi, un dance floor de milieu de journée.
1: Donc, on book son agenda pour le 13 et 14 juin, parce que mine de rien, il y a des choses à faire le 14 juin. Cet événement est destiné finalement à tout le monde.
0: Oui, cet événement, du coup, c'est ouvert vraiment à tout le monde, du coup, aux personnes LGBTQIAP+, mais pas que, également aux alliés, aux familles, aux personnes qui ont des proches ou juste qui ont envie de soutenir la cause. Chaque année, c'est vraiment une marche vraiment festive, familiale et également aussi politique. Donc vraiment, même si vous n'êtes jamais venu, n'hésitez pas à venir, vous êtes les bienvenus.
1: Est-ce que la participation est tarifée?
0: Non, en tout cas pour la journée de la Pride, du coup, c'est gratuit. Et en revanche, pour l'after le soir, on demandera un prix libre à l'entrée pour pouvoir du coup rémunérer du coup les différents artistes qui vont nous faire danser toute la nuit et le lendemain également.
1: Et pour finir, les filles, est-ce que vous pouvez un petit peu nous parler des actualités, de nombreuses actualités en parallèle de cette Pride pour les LBD?
0: Oui, du coup, ben, le temps fort du coup du mois de juin, en effet, c'est la Pride qui a lieu le 13, mais en fait, du coup, comme l'année dernière, on va vous proposer du coup sur l'ensemble du territoire de l'Aveyron et également aussi un peu du Tarn-et-Garonne, pas mal du coup d'événements tout au long du coup du mois de juin. Du coup, ça commence notamment, la grande date à noter, c'est qu'on a un week-end d'ouverture du mois des fiertés le 29 et 30 mai. Du coup, en collaboration avec un collectif montpelliérain qui s'appelle Ultraviolette. Le 29 mai, vous pourrez nous retrouver du coup au Haut-Parleur à Villefranche-de-Rouergue pour une soirée de stand-up queer. Donc préparez-vous à rire à nos côtés. Et le 30, on se retrouvera du coup à la Gaîté à Fénérolles dans le Tarn-et-Garonne pour une après-midi de maquillage, également du coup des performances et des DJ sets. Voilà, il y a tout plein du coup d'événements en tout cas à retrouver tout au long du mois des fiertés. N'hésitez pas à nous suivre sur les réseaux sociaux, également sur notre site internet pour ne pas en louper un seul. On va bien au-delà de Najac, on va à Fénérolles, on va à Najac, on va à Villefranche-de-Rouergue, on va à La Guépie aussi pas mal, voilà, à la ferme du Prégrand à Morlhon-le-Haut, voilà, un petit peu partout sur le territoire tout au long du mois de juin.
1: Merci beaucoup, Jus et Naïs du collectif Les Bonnes Débroussailleuses. Pour information, la Pride rurale prévue samedi 13 juin à Najac. Pour vous renseigner tout simplement, c'est sur leur page Instagram, @les.bonnes.débroussailleuses au pluriel. Merci beaucoup.
0: Merci à la

Aujourd'hui, lundi 8 juin, un département entre soleil et légères averses dans le nord Aveyron, mais aussi du côté de Salcurant et la Salvetat Peyrales. Ce matin, 22 degrés pour Rodez, 24 pour Espalion avec des averses, 21 pour Sévrac-le-Château, 20 pour Salcurant et enfin 24 du côté de Villefranche-de-Rouergue. Cet après-midi, orage prévu dans tout l'Aveyron. Côté Mercure, 23 degrés pour Rodez, 27 pour la maximale à Villefranche et 21 la minimale à Salcurant. Demain, mardi 9 juin, des averses prévues le matin dans tout l'Aveyron et le retour du soleil dans l'après-midi. Demain matin, 15 degrés pour Rodez et Sévrac-le-Château, 18 pour Espalion, 14 pour Salcurant et 19 pour Villefranche-de-Rouergue. L'après-midi, plein soleil. Côté température, 18 degrés pour Rodez, 21 pour la maximale à Villefranche et 16 pour la minimale du côté de Salcurant. 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
3: Premier résultat donne une légère avance à Roberto Sanchez devant sa rivale de droite Keiko Fujimori. Dans l'actualité également, la visite d'une commissaire de l'Union européenne dans un centre de santé de Bunia en RDC en pleine épidémie d'Ebola. Le pape Léon XIV qui poursuit sa visite en Espagne. La position délicate du gouvernement français, opération déminage après l'enlèvement et le meurtre d'une collégienne de 11 ans qui a mis en lumière des dysfonctionnements dans toute la chaîne de l'État. Et puis le premier album du chanteur et percussionniste congolais Faborel Bambi, un appel à la jeunesse en musique.
4: Donald Trump et Benjamin Netanyahou se sont appelés.
3: Selon le média Axios, le président américain aurait demandé au premier ministre israélien de ne pas répliquer aux frappes iraniennes qui ont visé Israël hier. Eh bien, c'est raté, car après 2 mois de cessez-le-feu, le Moyen-Orient est à nouveau menacé d'embrasement. Des frappes israéliennes d'abord au Liban, dans la banlieue sud de Beyrouth, l'un des bastions du Hezbollah pro-iranien. Des répliques iraniennes en Israël à coups de missiles. Et puis les représailles israéliennes, cette fois sur le sol iranien. Frédéric Misselin, vous êtes à Jérusalem. La nuit a été difficile en Israël et c'était encore le cas ce matin.
5: Oui, les sirènes, des explosions, des tirs d'interception, c'est ce que l'on a entendu ce matin à Jérusalem. Gaëtan, il y a eu depuis hier soir plusieurs tirs de barrages iraniens, plus d'une dizaine de missiles lancés sur Israël. Ici, les habitants n'étaient plus descendus aux abris depuis 2 mois de cesser le feu. Et pour Yedidia, qui tient son fils de 2 ans et demi dans les bras, ce sont de mauvais souvenirs qui resurgissent.
6: Nous avons reçu un autre missile un peu plus tôt ce matin en provenance du Yémen. Je ne pense pas que tout cela va durer longtemps, mais rien n'est sûr. C'est peut-être parce que je l'espère que je pense ça.
5: Hier soir, l'Iran a donc tiré sur Israël en soutien au Hezbollah après le bombardement dimanche de la banlieue sud de Beyrouth. Le cycle des représailles s'est très vite enclenché. L'État hébreu dit avoir visé la nuit dernière des cibles militaires sur le territoire iranien et aussi une usine pétrochimique. Alors la reprise des hostilités semble évidente. Pour l'instant, pas de blessés signalés en Israël où Téhéran dit avoir visé notamment 2 bases militaires. L'armée assure que la défense aérienne est mobilisée. Aujourd'hui, pas d'école. Les hôpitaux ont réactivé leurs procédures d'urgence pour pouvoir fonctionner en souterrain. Benjamin Netanyahou a convoqué une réunion restreinte de sécurité pour 11h locale ce matin. La trêve semble plus que jamais menacée, de même que les espoirs de Donald Trump d'arriver à un accord pour la région.
3: Merci Frédéric Misselin en direct de Jérusalem. Et pour suivre les dernières informations sur la guerre au Proche et au Moyen-Orient, notre live est à retrouver sur RFI.fr.
4: Comme prévu Gaëtan, c'est très serré au Pérou au lendemain du second tour de l'élection présidentielle.
3: Les premiers résultats donnent une très courte avance au candidat de gauche Roberto Sanchez devant sa rivale de droite autoritaire Keiko Fujimori. Martin Chabal, on vous retrouve à Lima, rien d'officiel encore, hein, mais ça pourrait prendre plusieurs jours d'ailleurs, mais avantage à la gauche donc pour l'instant.
7: Oui, Roberto Sanchez aurait réussi son pari, presque inconnu avant le premier tour de l'élection et surtout loin des premières places dans les sondages au mois de mars. Si les premiers résultats se confirment, il sera le prochain président du Pérou. Il aurait donc su mobiliser l'électorat de gauche en s'affichant comme l'héritier de Pedro Castillo, l'ex-président de gauche destitué pour tentative de coup d'État puis emprisonné. Mais il aurait aussi bénéficié d'un vote anti-fujimoriste massif, des électeurs qui, parfois au-delà des convictions politiques, ont choisi de faire barrage à la droite autoritaire de Keiko Fujimori. Et ce, notamment parce que le souvenir de son père, Alberto Fujimori, autocrate à la tête du pays entre 1990 et 2000, est encore trop douloureux. Preuve de ce rejet systématique du nom Fujimori, c'est la 4e fois de suite que Keiko échouerait au second tour de l'élection présidentielle. De son côté, Keiko Fujimori a préféré temporiser et elle attendra le décompte final des voix avant de prendre la parole. Pour Roberto Sanchez, si les résultats se confirment, il devra tout de même gouverner un pays profondément divisé et devra composer avec un parlement qui lui est déjà très hostile. Le parti de Keiko Fujimori et ses alliés sont la première force du Parlement et tenteront à coup sûr de torpiller toutes les propositions du prochain gouvernement.
3: Merci Martin Chabal, correspondant de RFI au Pérou. En Arménie aussi, on votait hier, élection législative cette fois, et le Premier ministre Nikol Pachinian revendique la victoire avec son parti, un petit peu moins de 50% des suffrages selon un dernier décompte. C'est donc une majorité relative qui se dessine, lui qui espérait une avance plus confortable pour mener plus facilement sa politique de rapprochement avec Washington et l'Union européenne, lieu dont la chef de la diplomatie Kaya Kallas se réjouit ce matin que l'Arménie ait choisi, dit-elle, un avenir en Europe, et ce en dépit des pressions russes. Au moins 6 blessés, dont un grièvement à New York, dans la gare Penn Station. Ils ont été poignardés par un homme qui a été arrêté. On ignore pour l'heure ses motivations, mais ça intervient en tout cas à la veille d'un match de basket auquel Donald Trump a prévu d'assister juste à côté au Madison Square Garden. Puis ça intervient aussi à quelques jours seulement du coup d'envoi de la Coupe du Monde masculine de football co-organisée par les États-Unis.
4: 515 cas confirmés en République démocratique du Congo.
3: Donc 91 décès, mais aussi 12 guérisons. Dernier bilan de l'épidémie d'Ebola que connaît l'Est du pays, notamment la province de l'Ituri. Et c'est là, à Bounia, que s'est rendue hier la commissaire européenne à la coopération internationale, à l'aide humanitaire et à la réaction aux crises. Et alors que l'UE a mis en place un pont aérien permettant déjà de livrer 100 tonnes de matériel dans la ville, Adjal Habib a, elle, annoncé une aide de 5 millions d'euros supplémentaires. Ça s'ajoute aux 15 millions déjà décaissés pour l'aide humanitaire afin de soutenir le déploiement de centres de diagnostic dans les zones touchées. Adjal Habib a notamment visité le centre médical évangélique de Niakoundé. Reportage de Pauline Azidi.
8: Vous allez être dans un centre avec des patients qui sont à l'intérieur. Donc on doit respecter leur intimité. On doit respecter aussi les zones que vous ne devez pas toucher.
9: Le docteur Marie-Rosaline Bélisère est la directrice régionale pour l'Organisation mondiale de la santé. Elle nous accueille dans ce centre de traitement de Niakoundé, opérationnel depuis moins d'une semaine sur 2 étages. Il a une capacité de 50 lits, comme l'explique Michael Di Marco, le logisticien du centre.
10: À l'étage supérieur, il y a les cas suspects. En bas, ce sont les cas confirmés. Nous avons actuellement 27 ou 28 patients, mais ces chiffres évoluent chaque jour.
9: Et il vous faut combien de temps pour confirmer un cas ?
10: Ça dépend du laboratoire. En ce moment, ça prend à peu près 2 ou 3 jours, mais on essaie d'accélérer les choses, notamment en décentralisant les laboratoires.
9: Depuis son ouverture, ajoute le docteur Bélisère, les équipes se relaient 24 heures sur 24.
8: Ici, on a au moins 30 personnels qui travaillent. Mais ça, c'est le personnel médical. Il y a aussi d'autres personnels qui travaillent dans la buanderie. Il y a beaucoup de personnel.
9: L'infrastructure n'est pas encore totalement terminée. 18 nouveaux lits doivent être encore ajoutés, ainsi qu'une crèche pour accueillir les enfants des malades durant leur traitement. Pauline Azidi, de retour de Bounia à RFI.
3: Alerte au tsunami levé aux Philippines. Pas de grosses vagues finalement signalées après un séisme de magnitude 7,8 suivi de plus d'une dizaine de répliques. Au moins 8 morts alors que de nombreux bâtiments se sont effondrés dans le sud du pays.
4: Une marche blanche hier dans le sud de la France.
3: À Florence, où des milliers de personnes ont défilé en mémoire de Liana, 11 ans. Le corps sans vie de la collégienne a été retrouvé il y a quelques jours dans un silo agricole. L'homme accusé de l'avoir tué est le père de l'une de ses amies, un homme qui était déjà visé par plusieurs plaintes et signalements liés à des faits de pédocriminalité. Il n'a pourtant jamais été arrêté. Alors la polémique ne cesse d'enfler dans le pays. Le drame aurait-il pu être évité ? Eh bien oui, a dit hier le ministre de l'Intérieur, Laurent Nunez. Charlotte Turin-Thomacal, l'exécutif, le concède depuis plusieurs jours. Il y a eu clairement des failles.
4: Pour tenter de contenir la polémique, le gouvernement a choisi de placer le sujet au plus haut niveau. Le garde des Sceaux est à nouveau monté en première ligne ce dimanche. Invité chez nos confrères de LCI à la veille de la convocation à la chancellerie de tous les procureurs généraux à une réunion de travail, le ministre de la Justice fait une annonce.
11: Ils ont par ailleurs jusqu'au 14 juillet, c'est-à-dire un mois, pour reprendre l'intégralité des plaintes qui touchent les enfants. Il y en a à peu près 70 000, soit pour des viols, soit pour des attouchements sexuels. On va prendre ressort par ressort toutes les plaintes. Et au 14 juillet, je vais les réunir à nouveau. Et moi, je ne partirai pas en vacances. Et il n'y a pas un haut magistrat qui va partir en vacances tant que je n'aurai pas vu un par un les procureurs généraux pour qu'on fasse le bilan de sa cour d'appel, qu'on voit ce qui manque.
4: Dans l'œil du cyclone, lui aussi, est interrogé sur son éventuelle démission dans le journal de 20h de France 2 ce dimanche. Le ministre de l'Intérieur évacue l'hypothèse.
12: D'abord, je ne suis pas propriétaire de ma charge. Je ne suis pas propriétaire de ma charge. Moi, je suis un opérationnel et je me bats tous les jours pour que ce genre de drame n'arrive pas. Malheureusement, il y a eu ce drame, c'est un échec, mais je me bats tous les jours pour qu'il n'y ait pas de nouvelles petites Liana.
4: Même si l'exécutif reconnaît le dysfonctionnement global de la chaîne de l'État, la question des moyens accordés à la justice est balayée. Les oppositions réclament désormais des explications détaillées, tandis que le gouvernement promet transparence et sanctions si des manquements sont établis.
3: Charlotte Urien Thomas.
4: Après une messe géante hier dans les rues de Madrid, comité plus réduit tout à l'heure pour le pape Léon XIV.
3: Mais ce sera quand même très symbolique puisqu'il s'exprimera devant le Parlement espagnol, une première pour un souverain pontife dans l'histoire démocratique espagnole. Son discours s'annonce très politique, Frédéric Musso.
13: C'est dans une atmosphère d'extrême crispation que le pape Léon XIV sera reçu par Pedro Sanchez et surtout sera accueilli au sein des Cortes, la chambre des députés dans le centre de Madrid. Le parti socialiste au pouvoir et l'opposition de droite ne se parlent plus et autant les conservateurs que les ultras de Vox estime que le leader socialiste devrait démissionner, assailli par de multiples scandales de corruption. Le travail législatif est quasiment paralysé et cela fait 3 ans qu'aucun budget n'est approuvé. Chaque camp certainement tentera de tirer profit de l'historique discours de Robert Prévost. La gauche, car on sait que le souverain pontife approuve son décret-loi sur la régularisation d'au moins 500 000 migrants et aussi son non à la guerre de Donald Trump en Iran. Quant à la droite, elle veut précisément mettre en exergue la dimension éthique et morale de la venue du pape afin de montrer que le socialiste Pedro Sanchez cherche, je cite, à blanchir son image alors même qu'il est confronté à l'épée de Damoclès d'une motion de censure. François Musso, Madrid RFI.
3: Et puis on termine en musique, Andréane, avec ce message adressé à la jeunesse africaine par le chanteur et percussionniste congolais Faborel Bambi. Sala Sala, ça veut dire travail, travail en lingala. Un appel à se lever et à travailler dur pour construire un monde meilleur, loin de la violence. Sala Sala, c'est le titre de son premier album, un afro-jazz moderne et joyeux, Lisa Géraldini.
14: De Pointe-Noire à Paris, des rives du fleuve Congo à la Seine, Sala Sala est un disque en mouvement, influencé à la fois par les rythmes ancestraux congolais et par la scène jazz européenne actuelle. Et ce qui frappe, c'est la puissance de la voix de Faborel Bambi, mais aussi les belles grilles d'improvisation des cuivres et les vibrations des percussions.
15: Les percussions, c'est vraiment un truc, si je repars loin encore, même traditionnellement, c'était un téléphone à l'époque où il n'y avait pas les réseaux sociaux. Et le tambour était le centre d'une société. En tout cas, chez nous au Congo, ça reste encore. Il y a plein de tambours traditionnels. Nous, le Congo, notre tambour traditionnel, c'est le ngoma. Beaucoup utilisé, avec aussi un grand groupe de musique qui m'a inspiré depuis mon enfance, les tambours de Brazza, de maître Émile Biayenda. Voilà, le tambour, pour moi, ça reste le centre de tout.
14: Entouré de son quintet Elikia, Faborel Bambi navigue entre afro-jazz, funk, soul, rumba, musique électronique. Il s'aventure aussi du côté des chants pygmées et chante en lingala, en lari et en kikongo des messages d'espoir et de paix. Au croisement de Papa Wemba et de Nate Smith, on trouve maintenant Faborel Bambi.
3: Sala Sala, l'album de Faborel Bambi, c'était un sujet signé Lisa Géraldini.
4: Et ce sera notre choix musical tout à l'heure, juste avant 10h, juste avant de retrouver Juan Gomez avec qui vous parlez aujourd'hui du Sénégal. Merci Gaëtan Plenet, 8h13 à Paris dans 5 minutes. Notre grande invitée internationale, Franziska Brandner, députée au Bundestag, chef des Verts allemands, elle répond aux questions d'Arnaud Pontus. D'abord, c'est le journal des sports, Babacar Diarra. On parle de football et de l'équipe de France qui s'étalonne ce soir à Lille pour une deuxième et dernière rencontre amicale avant le grand départ pour les États-Unis et pour la Coupe du Monde.
16: Non qualifiée pour le Mondial, l'Irlande du Nord apparaît comme une proie idéale pour les Bleus afin de faire le plein de confiance au stade Pierre Mauroy après la défaite jeudi face à la Côte d'Ivoire. Le sélectionneur Didier Deschamps, lui, il reste serein.
17: Pas forcément un copier-coller, on ne sait jamais, mais je ne vais pas changer 6 ou 7 joueurs entre ceux qui commenceront demain et le match du 16 contre le Sénégal. Répéter, on n'a pas trop le temps, malheureusement, donc à travailler les affinités, bien évidemment, et qu'on garde le plus de maîtrise possible et cette capacité à mettre en difficulté l'adversaire, et bien sûr, y ajouter l'efficacité qui est très importante.
16: France-Irlande du Nord, coup d'envoi 19h10, temps universel.
4: Et Didier Deschamps a sûrement observé attentivement ce qui se passait hier soir dans le New Jersey. Le troisième adversaire des Bleus en poule a arraché un nul face au Maroc.
16: Un partout entre la Norvège et les Lions de l'Atlas, longtemps devant grâce au but du madrilène Brahim Diaz. Le capitaine norvégien Martin Ødegaard a égalisé en fin de rencontre. Avant les Bleus, la sélection d'Europe du Nord défiera dans l'ordre l'Irak puis le Sénégal. Parmi les autres résultats de mondialistes d'hier, la Croatie s'est imposée 2-1 face à la Slovénie, 3-0 pour l'un des grands outsiders de la compétition, l'Équateur, face au Guatemala. Enfin, la Colombie a dominé 2-0 la Jordanie.
4: Et en tennis, Babacar, Alexander Zverev a passé sa première nuit en tant que vainqueur de Grand Chelem.
16: Après 3 échecs en finale, l'Allemand de 29 ans a brisé son plafond de verre en remportant en 5-7 la finale de Roland-Garros face à l'Italien Flavio Cobolli. Le numéro 3 mondial a su profiter de l'absence du tenant du titre Carlos Alcaraz, puis des éliminations précoces du numéro 1 mondial Yannick Sinner.
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0: Salut Marion.
18: Bonjour.
0: Aujourd'hui, il y a Élodie qui se demande qu'est-ce que le bureau d'octroi situé au 72 avenue du docteur Louis Bonnefous à Rodez.
18: Et Bonnefous, c'était
0: Bonnefous.
18: Il faut tout prononcer. Alors, en fait, l'octroi, c'est un impôt, c'est une taxe. Donc, un bureau d'octroi, c'est l'endroit où on va prélever cette taxe. En fait, les bureaux d'octroi naissent, enfin, pas vraiment, mais en tout cas, on a une loi, la loi du 24 février 1800, qui impose à l'ensemble des villes de se doter d'un octroi à l'entrée de la ville, dont le but est de taxer les produits qui rentrent dans ces murs. On parle souvent de la grande barrière de Paris. En fait, elle est liée à ces octrois qui faisaient tout le tour de Paris. Et donc, on taxait l'entrée des marchandises. Alors, c'est pas quelque chose... Le principe de l'imposition pour entrer dans la ville, c'est quelque chose de beaucoup plus ancien. Le principe de franchir un pont, par exemple, dont le pont de la Yule, le pont du monastère, tout ça a été taxé, par exemple, à chaque tête de bétail. Enfin, voilà, c'est pas nouveau. Mais le principe, c'est vraiment, à partir de 1800, on va avoir un octroi de manière obligatoire dans chaque ville. Pour ce qui est de l'octroi de Rodez, donc le bâtiment qu'on voit sur l'avenue du docteur Bonnefous, on a une date portée sur sa façade, pardon, qui est 1906. Donc, est-ce qu'on avait un bâtiment antérieur avant ? Peut-être qu'il était dans des matériaux moins durables et que du coup, en 1906, on a rebâti un nouveau bureau d'octroi.
0: Et en fait, au bureau d'octroi, comment ça se passait ? Les gens, en fait, venaient avec leurs marchandises, puis au bureau, ils se faisaient fouiller de fond en comble ?
18: Alors, pas fouiller de fond en comble, on est sans doute sur la base du déclaratif de quantité. Après, effectivement, il doit y avoir un contrôle. Si tu annonces que dans ton chariot, tu as 10 tonneaux de vin et qu'en fait, il y en a 20, voilà. Mais c'est pas une fouille, mais c'est le même principe que des droits de douane, en fait, hein, quelque part.
0: D'accord. Merci beaucoup de nous avoir donné cette information. Ciao.
18: À bientôt.

Aujourd'hui, lundi 8 juin, un département entre soleil et légères averses dans le nord Aveyron, mais aussi du côté de Salcuran et la Salvetat de Peyrales. Ce matin, 22 degrés pour Rodez, 24 pour Espalion avec des averses, 21 pour Sévrac-le-Château, 20 pour Salcuran et enfin 24 du côté de Villefranche de Rouergue. Cet après-midi, orage prévu dans tout l'Aveyron. Côté Mercure, 23 degrés pour Rodez, 27 pour la maximale à Villefranche et 21 la minimale à Salcuran. Demain, mardi 9 juin, des averses prévues le matin dans tout l'Aveyron et le retour du soleil dans l'après-midi. Demain matin, 15 degrés pour Rodez et Sévrac-le-Château, 18 pour Espalion, 14 pour Salcuran et 19 pour Villefranche de Rouergue. L'après-midi, plein soleil. Côté température, 18 degrés pour Rodez, 21 pour la maximale à Villefranche et 16 pour la minimale du côté de Salcuran. Je vous souhaite de passer une excellente journée à l'écoute du 107 FM.

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1: Girl Next Door de Machine Gun Kelly. 8h30, c'est l'heure de votre agenda culturel à Véronée. Demain, mardi, de 10h à midi, c'est visite à Rodez à la rencontre des arbres de la ville de Rodez à la galerie Sainte-Catherine. Savez-vous comment sont choyés les arbres de notre ville ? Dans les coulisses, le service des espaces verts de Rodez innove avec des techniques pointues, souvent invisibles à l'œil nu. En partenariat avec le CAUE, la ville nous invite à changer de regard sur cette nature du quotidien. Une visite exclusive à ne pas manquer. Inscription en ligne sur le site billetweb.fr pour réserver votre place, même si c'est gratuit. D'ailleurs, cette visite est en écho avec l'exposition Cohabiter avec les arbres, une exposition à la galerie Sainte-Catherine pour voir des exemples et des clés de cohabitation réussies avec ces êtres vivants dans les villes. C'est ouvert de 14h à 18h du mardi au vendredi et samedi de 10h à 13h. Mardi aussi, c'est collecte de sang de 14h à 19h à l'hôpital de Rodez. C'est en juin qu'on prépare le stock de sang car l'été approche et on en a beaucoup besoin cet été. Les principales conditions pour notre sang, elles sont simples. Il faut être en bonne santé, avoir entre 18 et 70 ans, peser plus de 50 kg et ne pas avoir été transfusé. Pour le reste, il y a certaines conditions que je vous laisse voir sur le site de l'hôpital de Rodez. Le rendez-vous est noté. Demain, mardi, 14h-19h, à l'hôpital de Rodez. On termine notre mardi avec une soirée théâtre à Olympe. Deux pièces au programme avec 18 comédiens comédiennes. Va y avoir du sport avec des scènes courtes et remplies d'humour et Le songe d'une nuit d'été, une version courte de la pièce de William Shakespeare, revisitée. C'est à 20h, c'est gratuit et c'est sur réservation sur le site de Rodez Tourisme. Trouvez l'événement et vous pouvez réserver votre place. Girl Next Door de Machine Gun Kelly, 8h30, c'est l'heure de votre agenda culturel à Véronée. Bon matin sur Radio Temps Rodez, votre matinale continue, 8h40, votre interview du jour. Aujourd'hui, on va parler de la Pride avec l'association Les Bonnes Débroussailleuses. Nous, on se donne rendez-vous à 9h pour l'émission Refais ta prog, où vous choisissez la musique que je vais diffuser. Le thème du jour et le thème de la semaine, c'est vos musiques coup de cœur. Excellente matinée sur le 107FM, on se retrouve à 9h en direct. Mais avant, on écoute Saint-Germain de Emma Huette.

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0: L'interview d'aujourd'hui avec Jus et Naïs du collectif Les Bonnes Débroussailleuses. Toutes les deux viennent nous parler de la fameuse Pride rurale prévue déjà ce samedi 13 juin à Najac. Bonjour à toutes les deux.
1: Bonjour.
2: Bonjour.
0: Alors justement, est-ce que vous pouvez nous parler un petit peu de cette programmation qui, je l'imagine, est comme tous les ans assez riche, donc de cette Pride 2 du 13 juin donc à Najac. Qu'est-il au programme?
1: Alors, du coup, cette année, on vous donne rendez-vous pour notre 6e Pride rurale qui aura donc lieu à Najac. Le samedi 13 juin. Du coup, le matin, il y aura des ateliers qui sont encore en cours un petit peu de programmation, mais en tout cas, ce qui est certain, c'est que vous pouvez nous retrouver à partir de 11h sur l'esplanade Hubert-Bouissière à Najac, où il y aura du coup le village des fiertés qui ouvrira. Il y aura du coup pas mal du coup de collectifs, d'associations LGBTQIA+, mais également alliés du territoire d'Aveyron, du Tarn-et-Garonne, mais aussi, mais pas que. Vous pourrez aussi retrouver des artisans, artisanes queer, voilà, des créatrices où vous pourrez acheter pas mal de petites choses aussi sur place. Il y aura un bar qui sera ouvert du coup à partir du coup de 11h, pareil, et à partir de 14h30, on pourra partir du coup dans une marche festive et politique dans les rues de Najac. Il y aura pas mal du coup de petites choses, de surprises tout au long de la marche, on ne vous en dit pas plus. Et surtout, on pourra du coup cette année prolonger la soirée par du coup une soirée festive, un after au camping des étoiles à Najac à partir de 19h.
2: Du coup, oui, l'idée c'est de se retrouver à partir de 19h au camping des étoiles de Najac. A priori, on va commencer par un drag show dont on dévoilera la programmation exacte un petit peu plus tard. Et ensuite, il y aura deux concerts et deux DJ sets. Donc, dans les concerts, il y a Agression Soror et Grâce et Volupté Van Van. Et dans les DJ sets, c'est DJ Noah et DJ Bilili, voilà, qui vont nous régaler jusqu'à 2h du matin. Du coup, ça va vraiment ambiance dance floor. Voilà, c'est des artistes concernés. Et voilà, on va fêter nos fiertés.
0: Et surtout qu'ils vont mettre le feu.
1: Oui, carrément.
0: Mais
1: Ça va être le feu. Et il y a aussi une piscine au camping des étoiles, si
0: ok,
1: jamais.
0: donc si jamais on est trop enflammé.
2: C'est ça. Et on peut dormir sur place. Il y aura un bar, de quoi manger, etc. Et possibilité d'utiliser le camping pour dormir, quoi.
0: Donc si je fais bien mes calculs, c'est quand même 12 heures de festivité, de 14h à 2h du matin.
1: Oui, finalement, dit comme ça,
0: Ouais,
1: c'est un
0: c'est
1: petit
0: dingue,
1: deux.
0: hein. C'est énorme.
1: Et même ça ne s'arrête pas jusque-là, parce que du coup, le
0: Mais
1: lendemain
0: oui.
1: matin, la soirée de l'after dure jusqu'à 2h du matin, mais l'after en lui-même, il dure jusqu'au lendemain, parce qu'en fin de matinée, on a un dernier concert qui sera à Ion, donc c'est un set techno, c'est de la techno en live. Voilà, il y aura encore à manger le midi, on pourra prolonger voilà,
0: Les
1: jusqu'en début
0: festivités.
1: d'après-midi, un dance floor de milieu de journée.
0: Donc, on book son agenda pour le 13 et 14 juin, parce que mine de rien, il y a des choses à faire le 14 juin. Cet événement est destiné finalement à tout le monde.
1: Oui, cet événement, du coup, c'est ouvert vraiment à tout le monde, du coup, aux personnes LGBTQIAP+, mais pas que, également aux alliés, aux familles, aux personnes qui ont des proches ou juste qui ont envie de soutenir la cause. Chaque année, c'est vraiment une marche vraiment festive, familiale et également aussi politique. Donc vraiment, même si vous n'êtes jamais venu, n'hésitez pas à venir, vous êtes les bienvenus.
0: Est-ce que la participation est tarifée?
1: Non, en tout cas pour la journée de la Pride, du coup, c'est gratuit. Et en revanche, pour l'after, le soir, on demandera un prix libre à l'entrée pour pouvoir, du coup, rémunérer, du coup, les différents artistes qui vont nous faire danser toute la nuit et le lendemain également.
0: Et pour finir, les filles, est-ce que vous pouvez un petit peu nous parler des actualités, de nombreuses actualités en parallèle de cette Pride pour les LBD?
1: Oui, du coup, ben, le temps fort du coup du mois de juin, en effet, c'est la Pride qui a lieu le 13, mais en fait, du coup, comme l'année dernière, on va vous proposer du coup sur l'ensemble du territoire de l'Aveyron et également aussi un peu du Tarn-et-Garonne, pas mal du coup d'événements tout au long du coup du mois de juin. Du coup, ça commence notamment, la grande date à noter, c'est qu'on a un week-end d'ouverture du mois des fiertés le 29 et 30 mai, du coup, en collaboration avec un collectif montpelliérain qui s'appelle Ultra.

0: à Fénérolles, on va à Najac, on va à Villefranche-de-Rouergue, on va à La Guépie aussi pas mal. À la ferme du Prégrand à Morlhon-le-Haut. Voilà, un petit peu partout sur le territoire tout au long du mois de juin.
1: Merci beaucoup, Jus et Naïs du collectif Les Bonnes Débroussailleuses. Pour information, la Pride rurale prévue samedi 13 juin à Najac. Pour vous renseigner tout simplement, c'est sur leur page Instagram, @les.bonnes.débroussailleuses au pluriel. Merci beaucoup.
0: Merci à la

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2: Il est 9h et vous écoutez Refait ta prog. Moi, c'est Luana. Nous allons passer une heure ensemble et en direct pour écouter vos musiques que vous avez programmées actuellement sur Instagram, Facebook, mais aussi par mail. Il me reste encore légèrement des places, peut-être 4-5 pour ce matin. Donc, n'hésitez pas à participer, par exemple, sur Instagram à RTR-du-bar Radio Temps Rodez, sur Facebook, que je n'ai pas encore ouvert, à Radio-du-6 Temps Espace Rodez, à aussi par mail, pourquoi pas, à contact@radiotemps.com ou bien par téléphone au 05 65. 74 08 99 74 08 99. Alors, le thème de la semaine, c'était votre musique préférée de tous les temps. Voilà, donc c'est un thème large. Pourquoi ? Parce que c'est la dernière semaine de Refait ta prog pour moi. Il reste encore une autre semaine avec Cécile la semaine prochaine et après, c'est terminado. Alors profitez-en et j'en profite aussi. Ce matin, il y a beaucoup de propositions. C'est varié, ça va être super. On commence par Rachel qui veut écouter le classico Katy Perry à Kissed a Girl sur le 107 FM. Merci à toi, Rachel.

I Kissed a Girl de Katy Perry sur le 107 FM pour Rachel. Merci beaucoup. On continue avec un rieur qui veut écouter I Wanna Be Your Slave de Maneskin sur le 107 FM. Merci beaucoup. Je pense que c'est du Calvin Consortium, ça. 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

I Wanna Be Your Slave de Maneskin sur le 107 FM pour un rieur. Merci beaucoup. On enchaîne, on continue. Parce que, en fait, vous êtes très nombreux et nombreuses ce matin. Je ne sais pas si j'aurai autant de place. Mais en tout cas, pas de soucis. Ça passera dès demain si jamais je ne peux pas faire participer tout le monde. On enchaîne en tout cas avec Zali qui veut écouter l'artiste Leroux qui nous chante Bulletproof sur le 107 FM. Merci Zali.

Bulletproof de Larroux sur le 107 FM pour Zali. 9h11, il est grand temps de parler des concours et cette semaine il y en a un assez original. 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En tout cas, qu'est-ce qu'on fait? On écoute la chanson d'Ismaël, pourquoi pas, qui veut écouter Jumpers de Slater Kinney sur le 107 FM. Merci à toi Ismaël.

0: Jumpers de Slater Skinny sur le 107 FM pour Ismaël. Merci beaucoup. On continue avec Emma avant de passer à la météo du jour. Emma, elle veut écouter Focus de Big Flo et Oli, une nouveauté de l'album Karma. Merci beaucoup, Emma.
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1: Focus, Big Flo et Oli pour Emma. Merci beaucoup, Emma. 9h21, petit rappel à la météo, parce que pourquoi pas. Si on tourne la tête, on remarque qu'il fait assez beau du côté du Piton ruthénois en ce lundi 8 juin. Un département entre soleil le matin, mais attention, l'orage arrive dans l'après-midi. Ce matin, milieu de matinée, disons, 22 degrés pour Rodez, 26 pour Espalion, 23 pour Sévrac-le-Château, 22 pour Salcuran et 24 du côté de Villefranche-de-Rouergue. L'après-midi, orage et pluie, surtout dans l'est de l'Aveyron. Et côté température, ça ne grimpe pas forcément parce qu'on reste toujours du 22 degrés pour Rodez, du 26 à Espalion, qui sera la maximale d'ailleurs, et un 19 pour la Gueule. Demain, mardi, alors, qu'est-ce qui se passe demain mardi ? On est sur des averses prévues dès le matin dans tout l'Aveyron et un retour du soleil dans l'après-midi. Niveau température, 15 degrés au réveil pour Rodez et pour Sévrac-le-Château, 18 pour Espalion, 14 pour Salcuran et 18 pour Villefranche de Rouergue. L'après-midi, le soleil revient nous faire un petit coucou avec un 18 degrés pour Rodez, 21 pour Villefranche et 16 du côté de Salcuran. Donc voilà, un début de semaine printanière, pas estivale mais printanière, voilà. Et c'est très bien parce qu'on est encore au printemps, on n'est pas encore à l'été. On continue avec Célia qui veut écouter What is Love de Hadaway sur le 107FM. Merci Célia, j'ai pris la version courte, hein, la version de 4 minutes, parce qu'il existe une version aussi de 8 minutes, donc j'ai fait le choix d'avoir quelque chose de moins long, mais de plus qualitatif peut-être. What is Love de Hadaway pour Célia.

What is Love de Hadaway sur le 107 FM pour Célia. Merci beaucoup Célia. On enchaîne avec Pedro. Pedro qui veut écouter tout le monde de Sless et King Doudou sur le 107 FM. Je sens que ça va être très drôle. Merci Pedro.

Tutu tout le monde de Slash et King Doudou pour Pedro. Ah, Pedro, c'est ça ta chanson préférée, mais voyons. En tout cas, on enchaîne. Bah alors, on change complètement d'ambiance hein, avec Oyo. Vraiment, c'est du jour et la nuit avec Nina Simone, Feeling Good. C'est ça qui est bien avec Refait ta Proc, c'est que chaque chanson est différente, comme chaque programmateur et programmatrice sont différents. Feeling Good, Nina Simone pour Oyo. Merci beaucoup.

Feeling Good, Nina Simone sur le 107 FM pour Oyo. Merci beaucoup. 9h33, petit refresh de l'actu culturel. Alors, dès demain, mardi, de 10h à midi, c'est visite à Rodez, à la rencontre des arbres de la ville de Rodez. C'est rendez-vous à la galerie Sainte-Catherine. Savez-vous comment sont choyés les arbres de notre ville? Dans les coulisses, le service des espaces verts de Rodez innove avec des techniques pointues, souvent invisibles à l'œil nu. Et c'est en partenariat avec le CAUE. Et la ville nous invite à changer de regard sur la nature du quotidien. Donc, il y a une visite exclusive à ne pas manquer. Demain de 10h à midi, il faut quand même vous inscrire sur le site billetteweb.fr, même si la place est gratuite. Et cette visite est en écho avec l'exposition Cohabiter avec les arbres, une exposition à la galerie Sainte-Catherine pour voir des exemples et des clés de cohabitation réussies avec des êtres vivants dans les villes. Donc, c'est ouvert de 14h à 18h du mardi au vendredi et le samedi de 10h à 13h, la galerie Sainte-Catherine, bien sûr, là où il y a l'exposition. Donc ça, c'est pour demain, voilà, demain matin, si on ne sait pas quoi faire. Demain après-midi, il y a la collecte de sang de 14h à 19h à l'hôpital de Rodez. Donc, vous savez qu'en juin, on prépare un peu les stocks de sang, car l'été approche et l'été on a beaucoup besoin de sang avec les divers problèmes liés à l'été tels que les chutes, tels que tout ça. Les principales conditions, vous le savez mais je vous le rappelle, pour donner votre sang, c'est être en bonne santé, avoir entre 18 et 70 ans, peser plus de 50 kilos et ne pas avoir été transfusé. Il y a d'autres petits détails tels que les tatouages, les piercings et tout ça. Je vous laisse le voir sur le site de l'hôpital de Rodez. Et en tout cas, c'est demain, rendez-vous de 14h à 19h à l'hôpital de Rodez. On continue avec Matt. Matt, il veut écouter R2, la chanson qui s'appelle Avant R2, sur le 107 FM. Merci à toi, Matt.

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Avant R2 de R2 pour Matt, merci beaucoup, super chanson. On continue avec Cécile qui veut écouter Bobby Womack de la chanson Across 110th Street sur le 107 FM. Merci beaucoup Cécile.

Across 110th Fifth Street sur le 107 FM de Bobby Womack. Pour Cécile, on enchaîne avec Hortense. Hortense qui veut écouter Hollies de Mercury Rave sur le 107 FM. Merci Hortense.

Hollies de Mercury Rave sur le 107FM pour Hortense. Merci beaucoup Hortense. L'actu du jour avec 9h46 dans ce beau matin, bah pourquoi pas une actu qui concerne la place de la cité. Jeudi de 18h à 20h, il y a la MJC de Rodez qui fait son sport avec nous, pour vous, pour nous. Il y a deux cours de sport qui vont être offerts à toutes et à tous. Place de la cité, à 18h c'est fitness et à 19h c'est Zumba. Alors il nous conseille de ne pas oublier notre tenue et notre gourde. Alors, notre tenue, je suppose que c'est assez facile. C'est vrai que la gourde, ça s'oublie vite. Ok, donc c'est la MJC de Rodez, place de la Cité, jeudi de 18h à 20h. Ça va bouger, ça va faire du sport. On continue avec Robin, qui a eu beaucoup de difficultés à choisir sa musique préférée. Alors, il a préféré choisir une nouveauté ou une chanson qu'il vient de connaître, celle d'Achille, qui nous chante « Rien n'est pareil » sur le 107FM.

Rien n'est pareil d'Achille pour Robin. Merci beaucoup. Je ne connaissais pas cette chanson. Elle est super. Aurélie, elle adore la chanson Pink. So What sur le 107 FM. Merci beaucoup, Aurélie.

0: So What Pink pour Aurélie, merci beaucoup. On va terminer avec deux chansons si on a le temps. Celle d'Eric qui veut écouter Chaussures Roses de Teddy Bear sur le 107FM. C'est pour toi, merci beaucoup.
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0: Chaussures roses de Teddy Bear pour Eric. Merci beaucoup de cette nouveauté. Merci Eric, mais merci aussi à Rachel, à Henrieur, à Zali, à Ismaël, à Emma, à Célia, à Pedro, à Oyo, à Matt, à Cécile, à Hortense, à Robin, à Aurélie et à Eric. Pour tout ce qui est Aurélie, Rouille et tous ceux que je n'ai pas pu programmer, je m'en excuse et je vous programme dès demain 9h en direct parce que oui, je reviens toute la semaine, tous les matins pour vous chanter aux oreilles. Enfin, pas moi, les professionnels, c'est beaucoup mieux. En tout cas, RTR ne s'arrête jamais. Ce soir, vous retrouvez RTR Écolo et il me semble qu'on va rencontrer Ruban Bleu pour leur activité Big Green. Il y aura aussi du rock avec la Route du Rock. Borderline aussi, spécial Mio Festival Jazz. Vous avez aussi Redim Reggae, le direct de la semaine dernière. Moi, je vous souhaite de passer une excellente journée à l'écoute de Radio Temps Rodez. Je vous dis à demain et voilà. Et je vous fais des bisous et on se quitte avec Fakir Time sur le 107 FM. À demain, 9h en direct, les amis. Ciao!
1: Et qui met du sang?
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1: Le métier de styliste était tout nouveau. Marie Beretta, Jean-Paul Gaultier, Sonia Riquel venaient juste d'arriver en tant que designer et avaient introduit, après Saint-Laurent, l'idée du le concept du prêt-à-porter. Et puis moi, je suis arrivée par le biais de l'industrie quand même, par les filatures. Et je pense que ce qui a fonctionné, c'est que je connaissais la technique, puisque je m'étais frottée au métier, à la filature, puis ensuite au métier à tricoter.
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4: Elles ont défriché des chemins, ouvert des voies, porté une voix, en Aveyron et parfois bien au-delà. Toutes ont en commun ce territoire. À partir de la ruralité qui les a naturellement façonnées, le témoignage de ces pionnières contribue à penser le rapport à l'accomplissement des femmes à la campagne, au féminisme et à l'enclavement d'hier jusqu'à aujourd'hui. Et si la journaliste Annick Cogen compare le parcours des femmes à des courses d'obstacles, la ruralité en serait-il un de plus ? C'est la question, en creux, à laquelle répondent les pionnières que j'ai invitées au micro de Finta. Après Marie-Thérèse Lacombe, Danielle Puech, Nicole Fage-Galtier, Danielle Destugue, Emmanuelle Gazelle, Sarah Singla et Josette Hart, qui se sont livrées dans la première saison des pionnières, je vous propose de compléter la collection. Aujourd'hui, avec Catherine André. Depuis Millau, où elle s'est installée, Catherine André s'est fait un nom parmi les grandes maisons du luxe français. On dit d'elle qu'elle est la magicienne de la maille. Elle cite Jeanne Campion, Marguerite Duras, George Sand comme ses muses. Son atelier dans une ancienne mégisserie, à Millau, et sa dernière boutique, à Rodez, où nous nous sommes retrouvés pour cet enregistrement, soulignent son attachement à cet Aveyron où elle a choisi de vivre, pour mieux rayonner à l'international. C'est en suivant son époux, Aveyronnais et médecin, qu'elle est arrivée à Rodez d'abord, à Millau ensuite. Sa maison, à Aguessac, c'est son refuge, là où elle aime s'isoler pour créer et puiser son inspiration, dans les paysages sud-aveyronnais qu'elle sillonne et qui lui rappellent l'Irlande. Mais c'est dans le nord Aveyron, sur les côtes du Cantal et de l'Aubrac, qu'elle entend réellement le chant de la terre aveyronnaise. Comme toutes les pionnières de la collection de Finta, je lui ai demandé de commencer par cette phrase, à la manière d'Annick Cogen. Je ne serais pas arrivée là si...
1: Eh bien, si je n'étais pas arrivée en Aveyron, dans le nord Aveyron, particulièrement à Rodez, si je n'avais pas voyagé en Écosse et en Irlande, si je n'avais pas rencontré mon mari, il y en a des tas, des tas d'autres, mais ce sont ceux qui me viennent à l'esprit là.
5: Donc si on revient à la mode qui est au cœur de votre métier, donc vous avez créé votre marque il y a presque 30 ans,
1: même 95,
5: ouais. 95, à Millau, elles viennent d'où cette vocation ?
1: De créer une entreprise, c'était pas quelque chose de prévu, c'était pas un projet construit, etc. C'est que depuis 1980, je me suis trouvée parachutée dans le milieu de l'industrie et du textile et donc de la mode. Et donc j'ai travaillé pendant pas loin de 20 ans, pendant 15 ans, en freelance. Auprès de designers, de quelques couturiers, et en tant que je fondais des maquettes de mailles, et auprès des filatures en tant que conseil couleur et fil. J'ai jamais été salariée, j'ai toujours été indépendante. Et puis je pense que c'est la naissance de mes deux garçons qui ils m'ont fait réaliser que ce que je faisais, en fait, ce travail de conseil que j'adorais. Enfin, je voyageais, en Italie, j'étais tout le temps à Paris, je rencontrais toute une faune complètement atypique de gens. C'est très particulier l'hiver du textile. Et puis j'ai eu mes deux garçons, et là je me suis dit quand même que je trouvais que je faisais des choses bien, je m'occupais des choses bien futiles. Et c'est mon mari qui... Non, oui, en fait, c'est... Je m'étais liée d'amitié avec Claude Barthélémy, qui était Véronais d'origine, que j'avais rencontré parce qu'il faisait partie de mes clients, mais il m'avait jamais rien acheté. Et puis un week-end, il nous invite chez lui, là, près de Villefranche-de-Panat. Et puis au bout d'une longue soirée de discussion, au petit matin, il me dit, enfin, Catherine, arrête de faire ce que tu fais. Monte, arrête de vendre des dessins. Fais ta collection, tu as tout ce qu'il faut pour faire ta collection. Et avec Jean-Luc, mon mari, on me demande, c'est un peu compliqué, comment il faut faire, on ne sait pas du tout. Écoute, c'est simple, hein. Tu auras bien un filateur, un fabricant qui va t'aider pour ta première collection, tu ne paieras pas les frais de développement, tu prends un tout petit stand au salon du prêt-à-porter. Et si tu vends 500 pièces, ça veut dire que tu as une place sur le marché. Donc, c'est ce qu'on a fait. Enfin, c'est ce que j'ai fait une collection et on a vendu plus de 500 pièces. On a vendu 1000 pièces. Donc, ça y est, gros succès. Sauf qu'on ne savait pas du tout ce que c'était qu'une lettre de crédit, puisqu'on avait quand même une grosse commande de japonais. Que mon mari avait pris dans une cabine téléphonique sur un bord d'autoroute. Moi, c'était pas du tout, je me voyais pas du tout à la tête d'une entreprise. Donc, je me reposais complètement sur les épaules de mon mari qui avait son cabinet de pédopsychiatre. Donc, il venait jeter un coup d'œil, il vérifiait, il regardait la compta quand même. Et en bon Aveyronnais, il est quand même perclus de bon sens. On a tout de suite vendu à l'export. Comme on a eu cette grosse commande de japonais, on a cherché comment faire un salon au Japon. Et on a eu notre première clientèle, surtout japonaise en fait, finalement.
5: Là, c'est toujours l'essentiel de votre activité, l'export.
1: Oui, oui. Bon, plus avec nos boutiques maintenant, puisque avec nos 4 boutiques, c'est à peu près l'équivalent de ce qu'on fait à l'export.
5: La mode, vous vous y destiniez pas initialement, en sortie d'études en tout cas.
1: J'ai pas fait d'études de mode du tout. Hein.
5: Comment vous avez appris?
1: J'ai appris sur le tas. Enfin, j'ai fait une année de beaux-arts pour. Parce qu'à ce moment-là, bon, ça me trottait un peu dans la tête de faire quelque chose de ma vie, parce que j'ai jamais eu aucune ambition. Je suis partie en fac de lettres parce que j'avais envie de parler langues étrangères et peut-être pour voyager, mais voilà, comme ça, juste pour le plaisir de la langue. Mais c'est tout, ça n'allait pas plus loin, quoi. Et quand je suis arrivée à Rodez, je me suis dit, là, ma petite, il faut que tu fasses quelque chose. Parce qu'en fait, avant Rodez, mon mari et moi, on habitait dans le Gard. Et donc, il y avait toute une population d'artistes, de peintres, écrivains anglo-saxons, américains, anglais, etc., qui me commandaient des pulls, parce qu'à l'époque, je tricotais à la main. J'avais tricoté pour des amis, et puis ensuite, je me suis dit, je vais peut-être essayer de gagner quelques sous en tricotant des pulls. Et ça marchait très, très bien. Donc, j'ai fait pas mal de salons comme ça, artisanaux, avec mes pulls tricotés main. Et donc, c'est arrivé à Rodez où là, j'ai plus du tout ce miroir de gens qui me renvoyaient l'image d'une artiste un petit peu, mais bon, d'une créatrice. Voilà, et puis bon, j'étais beaucoup plus dans l'ombre de mon mari qui était médecin à l'époque sur Rodez. C'est à ce moment-là que je suis partie sur Paris avec mon book de photos de tous les pulls que j'avais fait depuis quelques années. Et j'ai pris des rendez-vous dans tous les bureaux de style possible, imaginable sur Paris. J'ai fait chou blanc, bien sûr, sauf à mon dernier rendez-vous. J'avais rendez-vous avec Promo Style à 6h du soir à vendredi, avec une styliste qui était partie en week-end. Bien sûr, elle avait oublié le rendez-vous. Une parfaite inconnue. Mais j'ai trouvé quelqu'un qui, pour le faire court, qui m'a orientée vers Rosanna Orlandi, qui à l'époque, dans les années 80, a dirigé le bureau de style de la filature de son père, près de Milan. Et le bureau de style Orlandi, c'était le bureau de style qui présentait les collections de fils, mais qui était vraiment le pôle d'attraction de toutes les marques italiennes de haute couture et de prêt-à-porter. Donc je suis allée voir cette dame qui était à l'époque la papesse de la mode et de la maille. Et c'est là que j'ai tout appris, qu'on a pris en stage. Un stage qui s'est prolongé sur 8 ans, enfin qu'ensuite ça n'était plus un stage. Je venais l'aider sur les collections, sur quelques jours, plusieurs jours par mois. On m'a prise pour la collaboratrice de Rosanna, parce que je n'étais pas du tout. Et j'ai eu des tas de contacts sur Paris, de maisons prêt-à-porter, etc. Et voilà, c'est là que tout a commencé.
5: Ce qui est intéressant dans votre parcours, je trouve, c'est que la mode paraît être un univers difficile à pénétrer. Et que vous avez fait votre bonhomme de chemin, alors en saisissant les opportunités, les rencontres, comme...
1: Oui, alors j'ai fait le chemin. La mode, c'est maintenant, c'est les podiums, c'est être une star, c'est voilà. Mais à l'époque, bon, c'était ça aussi un petit peu, mais le métier de styliste était tout nouveau. Hein. Marie Beretta, Jean-Paul Gaultier, Sonia Riquel venaient juste d'arriver en tant que designer et avaient introduit après Saint Laurent le concept du prêt-à-porter. Donc, et puis moi, je suis arrivée par le biais de l'industrie quand même, par les filatures. Et je pense que ce qui a fonctionné, c'est que j'avais, en plus d'un certain talent à manipuler la couleur et une expertise en maille, je connaissais la technique, puisque je m'étais frottée au métier, à la filature, puis ensuite au métier à tricoter.
5: À quel moment est-ce que vous choisissez la maille ?
1: Tout de suite, puisque j'ai très vite tricoté. Ma grand-mère m'avait appris à tricoter quand j'étais enfant. Mais ensuite, je n'ai jamais vraiment tricoté parce que je trouvais ça très, très ennuyeux et je n'arrivais jamais à terminer un pull aux grandes dames de ma grand-mère. Et puis, ça a démarré quand j'ai fait mon premier voyage en Irlande avec une amie. Pourquoi on a choisi l'Irlande, je ne me souviens pas. Et là, vraiment, je suis tombée amoureuse de ce pays à taille humaine. Et j'ai découvert toute la tradition textile, en fait. Les tweeds, les mailles à rang. Et donc j'avais l'intention d'écrire mon journal de voyage, parce que c'était mon premier voyage seul, en fait, avec une amie. Je me suis mise en tête de tricoter mon journal de voyage. Mon journal de voyage, c'était un panneau de mailles qui est devenu... une énorme écharpe que je tricotais avec des morceaux des chutes de fil des usines de tweed que je mettais bout à bout, que je nouais. Donc, alors je les nouais avec une certaine architecture de couleurs et ce qui me fascinait, enfin c'est un peu comme l'écriture automatique en fait. Ce qui me fascinait, c'est que ensuite, quand ils étaient tricotés, du fait du nœud du tricot, il y avait des harmonies de couleurs complètement différentes. Donc, il y avait d'abord la suite de couleurs que je faisais avec des nœuds, avec des sections de fil plus ou moins grandes. Ensuite, la mise en plot, qui était encore quelque chose de différent, parce qu'on voyait toutes les couleurs comme ça s'amonceler. Et ensuite, le tricot, qui devenait quelque chose de complètement différent. Alors, je faisais du jersey, je ne faisais pas de maille fantaisie ni quoi que ce soit. Mais rien que ça... Je trouvais ça fascinant et je tricotais un petit bout tous les soirs.
5: Donc c'est vraiment cette tradition irlandaise qui vous a plongé dedans.
1: Voilà, et le fait
5: dedans.
1: Aussi de tricoter une histoire. Là, c'était pas une histoire, c'était des fils. Enfin, si, c'était mon histoire à moi. Et a germé l'idée de, plutôt que de faire des pulls unis ou des pulls avec des rayures, qui étaient toujours... C'est un travail un peu mécanique et monotone, c'était comment, c'était peau d'âne en fait, comment faire un pull qui raconte une histoire. Et à l'époque, une de mes meilleures amies et a eu un accident, elle est restée, elle a dû rester allongée avec un corset pendant des mois. Et pour la consoler, avec trois autres amis, on lui a tricoté un pull à 16 mains, à 8 mains, et qu'on a ensuite assemblé. Donc il y avait une personne qui faisait le dos, une autre voilà. Et ça a donné une espèce de pull paysage. En plus, bon, c'était vraiment, à l'époque, c'était la fin des années 70, c'était la pleine tendance des pulls paysage. J'avais pu voir en Irlande de toute l'histoire, en fait, que chaque point a une signification. C'est comme un mot, c'est comme les pulls que les femmes de pêcheurs tricotent à leur pêcheur de mari. Il a une signification, et ça permet aussi de les reconnaître en cas de drame et en cas de naufrage.
5: C'est-à-dire ?
1: C'est-à-dire qu'on reconnaissait, quand les corps n'étaient plus identifiables, on reconnaissait le pêcheur grâce à son pull.
5: Et quand vous dites que chaque point a une signification,
1: c'est pas systématique, mais ouais. C'est-à-dire que chaque point a un symbole, c'est comme sur les tapis traditionnels marocains, iraniens, etc. Dans tout travail textile, chaque motif a une signification liée souvent à la nature. Et puis blé, le sapin, le chardon, voilà.
5: Et donc là, on parle de vous comme la magicienne de la maille.
1: Oui, je ne sais pas trop ce que ça veut dire. Je vis des instants de magie, mais c'est presque pas moi qui les crée. C'est vrai que chaque pièce devient unique dès l'instant où elle est portée par telle ou telle personne. Parce que le vêtement, ça n'est pas rien. C'est bourré de sens, c'est notre deuxième enveloppe et ça parle. Donc j'adore rencontrer les clientes dans mes boutiques, leur parler, voir comment elles se sont appropriées le vêtement, comment elles le customisent, comment elles le portent avec d'autres marques, comment elles le coordonnent avec un pull qui a 10 ans. Parce que c'est ça aussi ce que j'ai découvert au Japon au contact de mes clientes japonaises. Elles gardent mes pulls comme leur kimono dans leurs armoires, et ensuite, quand elles ne peuvent plus les porter ou quand elles ont tenu le temps de la transmission et du don, elles en font cadeau à leur fille ou à leur petite fille.
5: Ça, c'est une volonté aussi de votre part d'avoir une ligne intemporelle, de transgresser les saisons.
1: Oui, oui. Même si. Je suis quand même pas mal imprégnée des tendances, puisque je fais partie du comité français de la couleur. Donc,
5: qu'est-ce que vous y faites dans ce...
1: On élabore une gamme de couleurs qui sera universelle, qui va servir à, qui va voyager dans les salons, qui va être et dont vont servir les bureaux de style, bien sûr, qui regroupent des designers comme moi, mais ça peut être des gens de la communication, des architectes. Des gens vraiment de tout bord.
5: Donc vous avez ce lien avec la couleur,
1: oui,
5: de la saison.
1: Oui, oui, oui.
5: Mais après, vous vous donnez complètement la liberté de sortir des autres tendances.
1: Oui, mais en fait, quand on travaille, le vêtement étant un objet de communication, avant chaque collection, il y a une histoire. Il faut construire une histoire, c'est une espèce de scénario pour qu'un type de femme se dessine. Et donc, s'il y a histoire, il y a gamme de couleurs aussi, il y a un vocabulaire graphique aussi particulier, bien attaché à cette histoire. Tout doit s'imbriquer, tout doit avoir un sens. Même si on laisse aussi au fil de l'élaboration de la collection, le hasard venir mettre un peu de désordre dans tout ça.
5: Vous, est-ce que vos scénarios, ce sont ceux des voyages, toute cette inspiration ?
1: Pas forcément, non. Si, quand même un petit peu, mais là, cet hiver, c'est les aurores boréales, enfin les pays scandinaves et nordiques, d'où les vitrines qui sont axées sur les explorateurs polaires. L'été précédent, c'était tout simplement c'était Jacques-Henri Lartigue, les photos de Jacques-Henri Lartigue et la personnalité la joie de vivre, le bonheur de vivre qui se dégage des photos de cet homme. L'hiver d'avant, c'était... Ah oui, alors ça, c'est né un petit peu d'une histoire avec une cliente belge. Et elle a acheté un château en Écosse sur une île. Et donc, ça fait quand même quelques années de ça. Ça doit faire 4 ans, 4 ou 5 ans. Et quand je l'ai rencontrée, la première fois que je l'ai rencontrée, elle m'a dit « Ah, mais il faut absolument que vous veniez faire les photos dans mon château, etc. » Et donc, moi qui suis amoureuse des îles anglo-saxonnes, de l'Écosse, de l'Irlande, que cette île qui était complètement presque la plus lointaine des îles Hébrides, j'ai commencé à complètement converger, à rêver de ça. Donc, j'ai fait une collection sur ce rêve, sur la restauration de ce château, avec la découverte des blasons, etc. Et puis, encore avant, c'était le Covid. Donc là, ça a été une collection très, très particulière qui s'est faite juste avec ma première assistante. On était tous seuls à travailler dans mon bureau. Et là, on s'est axé sur David Hockney. Ah oui, parce que j'avais vu il n'y a pas longtemps, c'est un film plus vieux que ça, mais un film en italien, The Biggest Splash, c'est le titre d'un tableau de Hockney avec une comédienne que j'adore, qui est Tilda Swinton. C'était une histoire de piscine, en fait. Et au début, j'ai voulu faire une collection un petit peu sur ce décalage entre ce que portait Tilda Swinton dans cette île italienne au large de la Sardaigne, je crois, ou de la Sicile, je ne sais plus. Et puis ensuite, avec le titre du film, j'en suis venue à David Hockney. Et comme par hasard, quand j'habite à Gueussac, et tous les jours, quand je vais au bureau, il y a une petite route qui, de l'autre côté du Tarn, il y a une petite route qui serpente dans les cerisiers. Et c'est vraiment... pas dans les mêmes couleurs, parce que les couleurs du tableau de David Hockney sont beaucoup plus fortes, mais ça me fait penser à un tableau je sais plus, qui s'intitule enfin, « Une petite route qui serpente avec deux, trois palmiers, des petites maisons ». Voilà, donc voilà, c'est tout un tas d'associations, d'idées, de... Puis comme je suis beaucoup en voiture, je conduis beaucoup, je me déplace beaucoup, donc c'est à ce moment-là que les idées se décantent et qu'il y a des choses qui remontent.
5: Et à partir de là, du moment où vous avez l'idée, où vous croisez les idées, comment est-ce que vous travaillez?
1: Alors, avec David Hockney, c'était facile. On a élaboré une gamme de couleurs vraiment directement inspirée de ces tableaux, avec beaucoup de nuances de turquoise, aquoise et piscine. On a commencé à travailler des dessins de mailles, des jacquards, et des imprimés, puisqu'en été, on fait pas mal d'imprimés aussi, basés sur les reflets d'eau de piscine.
5: Donc ça, c'est avec vos assistantes?
1: Oui.
5: Votre premier cercle d'assistantes?
1: Voilà, oui. Mais j'ai que deux assistantes. Hein. Une assistante qui est très axée imprimée et qui m'aide aussi dans toute la logistique de la collection. Et puis une assistante qui est avec moi depuis le début, en fait, et qui s'est mise à la maille petit à petit, qui, elle, s'occupe plus particulièrement des failles.
5: Donc vous dessinez ensemble les premiers modèles?
1: Oui, enfin les modèles viennent après, les formes viennent après. C'est avant tout, parce qu'en fait on part du fil jusqu'au produit fini. Donc la priorité, c'est élaborer la gamme de couleurs pour pouvoir... on choisit nos fils en même temps, en parallèle. Mais bon, c'est relativement simple, puisque c'était plus compliqué au moment du Covid parce qu'il n'y avait pas de salon. Donc, on s'est fait envoyer les collections par les filateurs. Mais comme j'ai quand même pas mal de contraintes, je prends toujours des fils qui peuvent se laver facilement, où la couleur tient. Et puis, j'essaie de prendre au maximum des couleurs naturelles. Donc, c'est des 100% coton, ultra fin, c'est des mélanges viscose-polyamide. Et donc la gamme de couleurs pour pouvoir commander toutes les couleurs de façon à pouvoir faire nos coloriages décider des couleurs et ensuite recommander, parce que bien sûr il y a du déchet, donc on fait une première gamme de couleurs. Très très vite, il faut mettre en place les jacquards et faire les coloriages. Là, il y a des couleurs qui s'éliminent et ensuite on passe aux commandes pour en vue de fabriquer les modèles. En fait, tout se bouscule un petit peu parce qu'on doit, tant qu'on prévoit les mailles et les imprimer sur des bases de coton, voile de coton pour l'été, il faut aussi qu'on construise la collection et qu'on pense au modèle. Donc même si on a quand même une bonne proportion de pièces qui sont permanentes, un t-shirt reste un t-shirt, on ne va pas changer grand-chose, peut-être l'encolure ou les manches, etc. Il y a quand même un bon pourcentage de modèles nouveaux. Et donc là, il faut les lancer, il faut commencer à les mettre au point en même temps que tout ce travail de mise au point de mailles se fait. Oui. Donc la modéliste commence à travailler en fait quasiment en même temps que nous. On lui donne quand même des idées de nouvelles bases de pulls, de pantalons, de manteaux, de vestes, etc. Ensuite, une fois que toutes les mailles sont... les dessins de mailles et d'imprimés sont prêts, on envoie les imprimés donc, en Italie à faire teindre sur des... à faire imprimer sur des... ce qu'on appelle des pièces. Donc une pièce, c'est 50 mètres de tissu. Et on... là, par contre, on va chez nos tricoteurs qui sont en France pour étudier les coloriages. Et là, on passe une âge de 2 journées et on revient avec 10, 8, parfois plus de coloriages. On se pose au studio, on fait le tri, on en fait refaire. Et une fois que tout ça est arrêté, que tout ça s'imbrique, que les familles de couleurs, parce que dans une gamme de couleurs, en fait, on a en général 3 histoires de couleurs. On va avoir des froids, des chauds et puis des neutres. Schématiquement, c'est ça. Donc, on fait en sorte que tous ces coloriages de mailles rentrent dans ces cases-là. Et ensuite, si on a bien commandé le fil à temps pour tricoter donc une pièce dans chaque jacquard ou chaque maille, on lance la fabrication des premiers modèles de la collection. Et là, c'est des va-et-vient incessants entre le studio et le fabricant qui, lui, va fabriquer, il va tricoter, il va fabriquer, il va confectionner le modèle. Donc, ça revient au studio. Il y a des modifications où il n'y en a pas. Parfois, la maille ne correspond pas du tout à ce qu'on veut faire en termes de modèle. Donc, il faut la refaire, il faut rajouter un fil, il faut l'alléger ou l'alourdir. Voilà.
5: Les fabricants, ils sont...
1: Au puits à Rouen, un petit peu à Rouen et plus récemment en Belgique. Donc la collection, il y a une réunion commerciale au sein de l'entreprise et on lance ce qu'on appelle les SMS, les Salesman Samples, c'est les répétitions pour nos différents agents et showrooms. Donc, ça veut dire qu'on multiplie cette collection, donc ça veut dire en général 80 modèles, accessoires compris, par 9. Avec un timing de livraison pour pouvoir ensuite, parce que toutes ces répétitions reviennent à Miu pour être vérifiées, validées, étiquetées et renvoyées aux différents agents qui vont les présenter en showroom ou au salon.
5: Donc là, tout ce processus, c'est l'équivalent de 6 mois.
1: C'est ça? Maintenant. Parce que là, pour l'hiver, par exemple, on a commencé en juillet par le salon des filateurs. Il faut attendre début septembre pour pouvoir faire les premiers essais de fil. Donc, on commence vraiment, on entame un petit peu en juillet, on brosse le scénario, etc. Et on arrête la collection fin novembre pour faire les prises de vue, parce qu'il y a les prises de vue aussi début décembre. Et pour la pression du lookbook qui nous est livré fin décembre, début janvier.
5: Et pour des vêtements qu'on retrouve en boutique ou à la vente
1: Qui vont être retrouvés en boutique, toute première pièce fin juillet dans nos boutiques.
5: Est-ce que vous, à un moment dans votre parcours, vous avez ressenti une difficulté, eu à faire à des obstacles parce que vous étiez une femme?
1: Obstacle, pas vraiment, mais la première fois que je suis allée au Japon, oui. Alors, tant que j'étais avec... les premières fois, j'étais avec une interprète femme. Quand j'ai eu affaire à des grosses sociétés japonaises, des gros groupes japonais, des shosha dirigés par des hommes, et que j'étais avec mon époux, je devenais transparente, ça c'est sûr, oui. Mais pas quand j'étais seule, non. Professionnellement, non. Non.
5: Et même question par rapport au choix d'être en Aveyron, d'être loin de Paris, loin du cœur du réacteur, est-ce que ça a pu être un obstacle pour vous ?
1: C'est pas un obstacle, non. Au contraire, je crois. Enfin, si, dans la mesure où tant que je peux voyager, donc c'est pas un obstacle. Au contraire, c'est un luxe de pouvoir travailler en province. Franchement, ça m'inspire de moins en moins. Enfin, y a de moins en moins de créateurs que j'aime, que j'admire.
5: C'était qui que vous admiriez?
1: Dries Van Noten, ça reste quelqu'un que j'admire beaucoup, même si depuis quelques saisons, ça a beaucoup changé. Issey Miyake, c'était pour moi un vrai créateur, quoi. C'était un inventeur. Bah, comme tout le monde, j'ai adoré, j'ai admiré Chanel, Saint Laurent, tous les grands de la haute couture, Balenciaga, Dior. Et ensuite, bon, Sonia Riquel, ça reste une grande dame, elle a une très belle histoire. Après, il y en a des tas, il y a beaucoup de designers japonais, de maisons comme Cabane Tezuka. Il y a des Italiens aussi, bien sûr. Non, il y en a quand même beaucoup, il en reste beaucoup.
5: Et j'avais peut-être une question qui n'en est presque pas une, elle n'est pas formulée telle quelle, mais votre travail me donne vraiment l'impression, pour vous parler de vous comme une créatrice, une designeuse, j'ai l'impression que vous êtes aussi un artisan, une artisane.
1: Oui, j'aime pas trop le mot créatrice parce qu'on ne crée rien. On ne crée rien, personne ne crée rien. Personne. On interprète. On interprète.
5: Catherine, je voudrais vous amener sur la dernière question du podcast, qui est une question également rituelle. Donc, on commence et on finit par deux questions inamovibles. Et donc, celle qui conclut le podcast, c'est en quoi est-ce que vous croyez ?
1: En quoi ? Ah oui, j'attendais la suite. J'attendais la suite.
5: Il n'y en a pas, c'est vous qui l'écrivez.
1: Beaucoup de choses. Qu'est-ce que je vais dire en premier ? Ben, je crois en la vie, je crois en l'amour, l'amitié. Vous me faites pleurer. J'ai les larmes très faciles.
5: Désolée.
1: Oui, donc c'est simple. La communion avec les gens.
5: Merci beaucoup.
1: C'est peut-être votre regard qui m'émeut, parce que vous avez un regard tellement clair que je suis désolée. Hein.
5: Mais non, il n'y a pas de souci. Merci beaucoup d'avoir pris ce temps-là, partager votre parcours.
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Il faisait très froid dehors. 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J'avais mis ma robe rose et bleue, une de mes préférées. C'était un soir quotidien, parmi tant d'autres soirs et pourtant...

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0: je pourrais au moins y obtenir ça.
1: Comme dans cette tableau, tu sais.
0: Comme dans ce poème.
1: Delete.

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3: Bonjour à toutes et à tous, merci d'écouter RFI. À la une, Israël rejette les conditions de l'Iran et assure continuer à agir contre le Hezbollah au Liban. Il y a quelques heures, Téhéran annonçait mettre fin au combat tout en promettant des frappes plus puissantes encore en cas d'attaque israélienne contre le territoire libanais. Les rebelles houthis du Yémen, eux, interdisent la navigation des navires israéliens en mer Rouge. Les armes ne peuvent jamais mener à une paix authentique et durable. Les mots du pape ce matin, Léon XIV a lancé un appel à la paix dans le monde dans un discours devant les parlementaires espagnols. La une, c'est aussi le Kosovo qui s'enlise dans la crise politique. Le Premier ministre sortant n'obtient toujours pas la majorité absolue à l'issue des troisièmes élections en 18 mois. Et puis il promet de porter les relations bilatérales à de nouveaux sommets. Le président chinois est en Corée du Nord. Première visite de Xi Jinping sur place en 7 ans. Après une nouvelle nuit de bombardement, l'Iran annonce donc mettre fin à ses frappes contre Israël. Téhéran qui a relancé les hostilités cette nuit, 2 mois après la conclusion du cessez-le-feu. Une trentaine de missiles ont visé Israël en représailles, dit la République islamique, à un bombardement israélien sur la banlieue sud de Beyrouth. L'État hébreu a riposté et visé des bases militaires dans le centre et l'ouest de l'Iran avant de subir à nouveau des barrages de missiles des gardiens de la Révolution. La tension semble donc retomber un peu cet après-midi, même si à l'instant, Israël, par la voix de son ministre de la Défense, Israël Katz, rejette les conditions de l'Iran et dit qu'il continuera à agir au Liban. L'Iran affirme de son côté rester à la table des négociations. Téhéran bénéficie aussi du soutien de ses alliés au Yémen. Oriane Verdier, les Houthis décrètent une interdiction de navigation pour les navires israéliens en mer Rouge.
4: Vous le savez, les rebelles yéménites Houthis sont alliés du régime iranien et donc par extension du Hezbollah libanais. Ils ont affirmé ce matin avoir lancé un barrage de missiles visant des sites sensibles israéliens. En mer Rouge, tout mouvement ennemi sera considéré comme une cible militaire, affirme le communiqué du porte-parole du mouvement qui contrôle le nord-ouest du Yémen. L'armée israélienne avait de son côté indiqué avoir identifié et intercepté un tir de missile en direction du territoire israélien depuis le Yémen. Après être resté un temps silencieux, les rebelles houthis se sont joints à la guerre au Moyen-Orient le 28 mars dernier pour soutenir Téhéran. Ils avaient lancé plusieurs missiles en direction d'Israël fin mars et début avril, avant l'instauration du cessez-le-feu. Depuis le début de la guerre à Gaza, les houthis ont également mené de nombreuses attaques contre des navires en mer Rouge en revendiquant leur solidarité avec le peuple palestinien. Il s'agit là d'un important moyen de pression. La menace de perturber à nouveau ce passage essentiel pour le commerce mondial intervient cette fois alors que le détroit d'Ormuz, porte d'entrée vers le Golfe, est déjà quasiment bloqué par l'Iran.
3: Oriane Verdier, de son côté, le Premier ministre du Pakistan, médiateur entre les États-Unis et l'Iran, appelle toutes les parties à la retenue pour donner une nouvelle chance à la paix. Donald Trump et Benjamin Netanyahou se sont appelés aujourd'hui, dit la Maison-Blanche. La situation volatile au Moyen-Orient, à suivre minute par minute sur notre direct à la une de notre site rfi.fr. Les armes peuvent imposer un silence temporaire, mais jamais elles ne construiront une paix authentique et durable. Ça, c'est ce qu'a dit ce matin le pape en Espagne. Léon XIV poursuit sa visite dans le pays. Le souverain pontife a tenu un discours rare devant les parlementaires, dans lequel il a appelé à la paix dans le monde, véritable exigence morale, selon lui.
5: La pluralité politique ne devrait dégénérer.
6: Le pluralisme politique ne doit pas conduire à la dévalorisation permanente de l'adversaire et à une coexistence plus difficile. Même un conflit peut devenir un chemin vers la paix lorsque les différences sont apaisées par l'écoute et que la reconnaissance des besoins, des aspirations et des capacités de chacun est une priorité. Ceux qui occupent une fonction publique ont donc une obligation particulière de soigner leurs paroles, de désamorcer les conflits par le langage. La fermeté n'exige pas le mépris et le désaccord n'implique pas l'humiliation.
5: Non exige d'expression. La discrepancia non conlleva humiliation.
3: Voilà, Léon XIV qui s'est ensuite adressé aux évêques espagnols. Là, il a demandé vérité, justice et réparation face aux violences sexuelles dans l'Église qu'il qualifie de fléau. Le pape est ensuite attendu attendu jeudi et vendredi aux Canaries, l'archipel espagnol où il sera question d'immigration. Emmanuel Macron et Friedrich Merz d'accord pour mettre fin au SCAF. Le SCAF, projet d'avion de combat franco-allemand, est un symbole de coopération en matière de défense, mais il fait l'objet de rivalités industrielles depuis plusieurs mois. On y revient longuement dans nos prochaines éditions. La Russie accuse l'Union européenne d'ingérence dans les élections en Arménie. Réaction du Kremlin après la victoire de Nicole Pachinian aux législatives. Le Premier ministre sortant qui opère depuis plusieurs années un rapprochement avec les 27. Son parti, le Contrat civil, obtient un peu plus de 49% des voix. Ce n'est pas le raz-de-marée escompté puisqu'il n'a pas la majorité nécessaire pour réformer la Constitution. Les législatives n'ont pas permis non plus de clarification politique au Kosovo. On votait aussi ce dimanche. Là aussi, le Premier ministre sortant sort vainqueur, mais son score est en fort recul par rapport à 2021. Albin Kurti ne pourra pas former seul un gouvernement. C'était pourtant la troisième élection en 18 mois. Pour Florent Marciac, chercheur associé à l'IFRI, la crise politique ne peut que perdurer.
7: Il y a un vainqueur clair, mais il n'y a pas vraiment de majorité prête à gouverner. La polarisation de la société et puis le manque de disposition des partis politiques à faire des compromis annonce que les blocages sont là pour perdurer. Donc la situation reste instable et les prochains mois vont rester compliqués. Sur la scène internationale, ça envoie le signal que le Kosovo reste un pays avec un système quelque part qui a été fondé et créé par les Occidentaux d'après-guerre, mais qui fonctionne mal. Donc ça envoie un signal d'un Kosovo fragile. Ça va à l'encontre également de l'agenda de reconnaissance internationale du Kosovo, puisque maintenant la crise politique interne est telle que le Kosovo a du mal maintenant à se concentrer sur cet agenda de reconnaissance internationale. Donc on est dans une situation finalement de blocage qui s'est renforcée encore une fois, sans réelle voie de sortie pour l'instant, faute de consensus politique dans un contexte de polarisation extrême.
3: Florent Marciac, chercheur associé à l'IFRI, il était interrogé par Julien Chavannes. Pas de résultats électoraux en revanche au Pérou. On votait aussi hier, mais là pour la présidentielle. Les résultats sont encore partiels et le décompte des voix pourrait prendre encore plusieurs jours. C'est très serré pour le moment, mais Roberto Sanchez, le candidat de gauche, semble légèrement en tête face à sa rivale de droite autoritaire Keiko Fujimori. Alerte au tsunami levée en Indonésie et en Malaisie. Après un puissant séisme il y a quelques heures aux Philippines, tremblement de terre de magnitude 7,8 qui a principalement touché l'île de Mindanao dans le sud du pays. Les dégâts sont impressionnants. De nombreux bâtiments se sont effondrés, faisant au moins 15 morts. Bilan toujours provisoire et qui pourrait s'alourdir puisque ce lundi était jour de rentrée scolaire aux Philippines. Avant de retrouver Nathalie Amar pour son émission sur le pont des Arts, direction la Corée du Nord où le président chinois est en visite. Xi Jinping est arrivé ce matin à Pyongyang, c'est une première en 7 ans. Un déplacement de 2 jours pour renforcer la relation entre la Chine et la Corée du Nord. Et le président chinois a été accueilli en grande pompe, c'est Lio Fioretti.
8: Une arrivée en grande pompe, comme sait le faire le régime nord-coréen. Xi Jinping est arrivé aujourd'hui en Corée du Nord, accueilli par les applaudissements du leader nord-coréen Kim Jong-un et des fleurs offertes par 2 enfants nord-coréens. Les 2 leaders se sont ensuite rejoints sur la place Kim Il-sung, la grande place centrale de Pyongyang, où était réunie une foule bien ordonnée de citoyens nord-coréens, brandissant au son des trompettes militaires les drapeaux des 2 pays. Les 2 chefs d'État se sont entretenus lors d'une rencontre bilatérale. Dans son propos liminaire, Xi Jinping a rappelé les idéaux socialistes qui unissent les 2 pays et espère élever la relation entre les 2 pays à un niveau stratégique et appeler à une plus grande coopération économique entre Pékin et Pyongyang. Ce dernier souhaite également faire revivre le tourisme chinois en Corée du Nord qui avait été arrêté lors de la pandémie de coronavirus. Kim Jong-un, de son côté, a félicité Xi Jinping pour sa réussite économique et rappelé qu'il se tient à ses côtés dans la défense de la politique de la Chine unique et de ses intérêts. C'est le Fioretti, Séoul, RFI.
3: Et Xi Jinping continuera sa visite demain avant de rentrer donc à Pékin. Un mot de l'actualité sportive et la suite des matchs préparatoires pour le mondial de football. Ça démarre dans 3 jours. Match d'ouverture entre le Mexique et l'Afrique du Sud. Vous notez d'ores et déjà le rendez-vous. Ce sera à suivre en intégralité sur RFI. Si vous nous écoutez en Afrique, l'équipe de France poursuit sa préparation ce soir avec ce choc contre l'Irlande du Nord. C'est au stade Pierre-Mauroy de Lille que ça se passera à partir partir de 19h10, temps universel. On y reviendra évidemment dans tout juste une heure avec Hugo Moissonnier dans Mondial Sport. Mais tout de suite, c'est Nathalie Amard que vous retrouvez sur le Pont des Arts. Bonjour Nathalie.
9: Bonjour Arthur et merci, il est 17h10 à Paris.
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0: L'interview d'aujourd'hui avec Ju et Naïs du collectif Les Bonnes Débroussailleuses. Toutes les deux viennent nous parler de la fameuse Pride rurale prévue déjà ce samedi 13 juin à Najac. Bonjour à toutes les deux.
1: Bonjour.
0: Alors justement, est-ce que vous pouvez nous parler un petit peu de cette programmation qui, je l'imaginais comme tous les ans, assez riche, donc de cette Pride du 13 juin donc à Najac. Qu'est-il au programme?
2: Alors, du coup, cette année, on vous donne rendez-vous pour notre 6e Pride rurale qui aura donc lieu à Najac. Le samedi 13 juin. Du coup, le matin, il y aura des ateliers qui sont encore en cours un petit peu de programmation, mais en tout cas, ce qui est certain, c'est que vous pouvez nous retrouver à partir de 11h sur l'esplanade Hubert-Bouissière à Najac, où il y aura du coup le village des fiertés qui ouvrira. Il y aura du coup pas mal du coup de collectifs, d'associations LGBTQIA+, mais également alliés du territoire d'Aveyron, du Tarn-et-Garonne, mais aussi, mais pas que. Vous pourrez aussi retrouver des artisans, artisanes queer, voilà, des créatrices où vous pourrez acheter pas mal de petites choses aussi sur place. Il y aura un bar qui sera ouvert du coup à partir du coup de 11h, pareil, et à partir de 14h30, on pourra partir du coup dans une marche festive et politique dans les rues de Najac. Il y aura pas mal du coup de petites choses, de surprises tout au long de la marche, on ne vous en dit pas plus. Et surtout, on pourra du coup cette année prolonger la soirée par du coup une soirée festive, un after au camping des étoiles à Najac à partir de 19h.
1: Du coup, oui, l'idée c'est de se retrouver à partir de 19h au camping des étoiles de Najac. A priori, on va commencer par un drag show dont on dévoilera la programmation exacte un petit peu plus tard. Et ensuite, il y aura deux concerts et deux DJ sets. Donc, dans les concerts, il y a Agression Soror et Grâce et Volupté Van Van. Et dans les DJ sets, c'est DJ Noah et DJ Bilili, voilà, qui vont nous régaler jusqu'à 2h du matin. Du coup, ça a vraiment ambiance dance floor. Voilà, c'est des artistes concernés. Et voilà, on va fêter nos fiertés.
0: Et surtout qu'ils vont mettre le feu.
1: Oui, carrément.
0: Mais
1: Ça va être le feu. Et il y a aussi une piscine au camping des étoiles, si jamais.
0: Ok, donc si jamais on est trop enflammé.
1: C'est ça. Et on peut dormir sur place. Il y aura un bar, de quoi manger, etc. Et possibilité d'utiliser le camping pour dormir, quoi.
0: Donc si je fais bien mes calculs, c'est quand même 12 heures de festivité, de 14h à 2h du matin.
1: Oui, finalement, dit comme ça,
0: Ouais,
1: c'est un
0: c'est
1: petit
0: dingue, hein.
1: débat.
0: C'est
1: Et
0: énorme.
1: même ça ne s'arrête pas jusque-là, parce que du coup, le
0: Mais
1: lendemain
0: oui.
1: matin, la soirée de l'after dure jusqu'à 2h du matin, mais l'after en lui-même, il dure jusqu'au lendemain, parce qu'en fin de matinée, on a un dernier concert qui sera à Ion, donc c'est un set techno, c'est de la techno en live. Voilà, il y aura encore à manger le midi, on pourra prolonger voilà,
0: Les
1: jusqu'en début
0: festivités.
1: d'après-midi, un dance floor de milieu de journée.
0: Donc, on book son agenda pour le 13 et 14 juin, parce que mine de rien, il y a des choses à faire le 14 juin. Cet événement est destiné finalement à tout le monde.
1: Oui, cet événement, du coup, c'est ouvert vraiment à tout le monde, du coup, aux personnes LGBTQIAP+, mais pas que, également aux alliés, aux familles, aux personnes qui ont des proches ou juste qui ont envie de soutenir la cause. Chaque année, c'est vraiment une marche vraiment festive, familiale et également aussi politique. Donc vraiment, même si vous n'êtes jamais venu, n'hésitez pas à venir, vous êtes les bienvenus.
0: Est-ce que la participation est tarifée?
1: Non, en tout cas pour la journée de la Pride, du coup, c'est gratuit. Et en revanche, pour l'after, le soir, on demandera un prix libre à l'entrée pour pouvoir du coup rémunérer du coup les différents artistes qui vont nous faire danser toute la nuit et le lendemain également.
0: Et pour finir, les filles, est-ce que vous pouvez un petit peu nous parler des actualités, de nombreuses actualités en parallèle de cette Pride pour les LBD?
1: Oui, du coup, ben, le temps fort du coup du mois de juin, en effet, c'est la Pride qui a lieu le 13, mais en fait, du coup, comme l'année dernière, on va vous proposer du coup sur l'ensemble du territoire de l'Aveyron et également aussi un peu du Tarn-et-Garonne, pas mal du coup d'événements tout au long du coup du mois de juin. Du coup, ça commence notamment, la grande date à noter, c'est qu'on a un week-end d'ouverture du mois des fiertés le 29 et 30 mai. Du coup, en collaboration avec un collectif montpelliérain qui s'appelle Ultraviolette. Le 29 mai, vous pourrez nous retrouver du coup au haut-parleur à Villefranche-de-Rouergue pour une soirée de stand-up queer. Donc préparez-vous à rire à nos côtés. Et le 30, on se retrouvera du coup à la Gaîté à Fénérolles, dans le Tarn-et-Garonne, pour une après-midi de maquillage, également du coup des performances et des DJ sets. Voilà, il y a tout plein du coup d'événements, en tout cas, à retrouver tout au long du mois des fiertés. N'hésitez pas à nous suivre sur les réseaux sociaux, également sur notre site internet pour ne pas en louper un seul. On va bien au-delà de Najac, on va à Fénérol, on va à Najac, on va à Villefranche-de-Rouergue, on va à La Guépie aussi, pas mal. À la ferme du Prégrand à Morlhon-le-Haut. Voilà, un petit peu partout sur le territoire tout au long du mois de juin.
0: Merci beaucoup, Jus et Naïs du collectif Les Bonnes Débroussailleuses. Pour information, la Pride rurale prévue samedi 13 juin à Najac. Pour vous renseigner tout simplement, c'est sur leur page Instagram, @les.bonnes.débroussailleuses au pluriel. Merci beaucoup.
1: Merci Alam.

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0: 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L'invité du jour sur Radio Temps Rodez, Olivia, responsable commerciale de la filiale interurbaine du groupe Ruban Bleu. Olivia vient aujourd'hui nous parler d'une initiative écologique empruntée par le groupe. Donc c'est le lancement de Bee Green, une initiative en faveur de la biodiversité et de la protection des abeilles. Bonjour Olivia.
1: Bonjour.
0: Alors quand on pense autocar, on assimile ça rarement à la biodiversité et à l'écologie. Justement, est-ce que vous pouvez nous en dire un petit peu davantage sur cette action écologique Bee Green? Qu'est-ce que c'est?
1: Alors, avant Bee Green, il y a une volonté du groupe de l'utilisation d'énergies alternatives pour préserver quand même la planète. Donc déjà, à la base, le groupe Ruban Bleu est précurseur des nouvelles énergies qui permettent déjà, d'un point de vue écologique, d'avancer. Et puis ensuite, Bee Green est venu dans la logique de la continuité de ça. Bee Green, c'est pouvoir compenser notre carbone de toute la partie tourisme-séjour de la filière sur deux sociétés de notre groupe, la société des autocars Ballan et la société Ruban Bleu Autocar, de compenser le carbone sur la partie séjour.
0: Comment cette idée est-elle née au sein du groupe et quand est-ce qu'elle est née ?
1: Alors, cette idée est née il y a au moins 4-5 ans, facilement. C'est moi qui en ai été à l'initiative il y a tout ce temps-là. Et puis, il a fallu convaincre de la légitimité et du bien fondé de cette action-là. Et puis, j'ai un directeur qui est très au fait de tout ça et qui m'a suivi dans ce projet. Et d'ailleurs, je l'en remercie. Et donc, le temps de monter l'action, on est là.
0: Très bien. Est-ce que ce programme est destiné à durer dans le temps ou est-ce qu'il s'agit d'une opération ponctuelle ?
1: Non. Il est amené, en tous les cas, en ce qui me concerne et en ce qui concerne ma direction, il est amené à durer dans le temps. C'est pas juste comme ça pour faire bien sur une action. C'est vraiment dans la continuité et l'objectif. Et aujourd'hui, on est à deux sociétés. On est plus l'hôtel qui compense son carbone aussi. Et ensuite, on espère à l'avenir pouvoir, toutes les sociétés qui font du tourisme dans le groupe seront concernées par cette action.
0: Est-ce que vous pouvez nous donner peut-être un chiffre de sociétés qui sont concernées par le groupe, de la quantité de sociétés ?
1: Alors, aujourd'hui, donc, ces deux sociétés, Ballan et Ruban Bleu Autocar, à l'avenir, ce sera les autocars Morel, Miocar, Gauchy, Landesbus et Coulon qui seront concernés.
0: C'est uniquement des sociétés sur le territoire aveyronnais ?
1: L'interurbain.
0: Très
1: c'est
0: bien.
1: Alors non, vous avez des sociétés tarnaises. La société Ballan est basée à Castres déjà, donc vous avez aujourd'hui l'action qui est moitié Ballan, donc moitié Castres, moitié Rodez. Et à l'avenir, vous aurez une grosse partie sur l'Aveyron, Millau, Villefranche, tous nos points, Espalion, Aubin, Carmaux et Albi.
0: Disons sur la région Occitanie.
1: Tout à
0: Alors,
1: fait.
0: Pourquoi avoir choisi justement la protection des abeilles plutôt qu'un autre enjeu environnemental lié au transport ?
1: Parce que, alors puisque c'est moi qui suis à l'initiative de ça, le sujet des abeilles est un sujet qui j'ai toujours été très sensible. Il faut juste savoir que s'il n'y a plus d'abeilles, il n'y a plus de vie, puisque les abeilles nous permettent quand même de nous nourrir, il faut quand même le savoir. S'il n'y a pas de pollinisation, ben, il n'y a pas de légumes, il n'y a pas de fruits, il n'y a rien. Donc, pour moi, les abeilles, c'était la cause la plus logique, puisque il faut pas se leurrer, les autocars, bien forcément le gasoil, ça pollue, et donc il me semblait logique de rendre en fait à la nature, essayer en tous les cas de rendre à la nature ce qu'on lui prenait, et donc les abeilles me semblaient le plus adapté.
0: Concrètement, Olivia, comment ça marche ? Est-ce que, disons, un kilomètre parcouru par un autocar peut sauver une abeille ? Bon, je dis ça vulgairement, mais comment ça fonctionne exactement ?
1: Alors, on n'est pas, en fait, la compensation carbone dans sa généralité, hein, la compensation carbone, comme même pour l'aérien, on considère aujourd'hui qu'une tonne de carbone émis correspond à un montant en euros, parce qu'aujourd'hui, c'est comme ça que c'est défini. Alors, vous dire qu'un kilomètre sauve une abeille, moi, je vous dirais déjà qu'on ne les sauve pas, on aide à les préserver, puisqu'en fait, notre action est en partenariat avec l'association Abeillement Vôtre, et de pouvoir aider à la préservation des abeilles dans sa globalité. Donc, c'est difficile pour nous de vous dire combien on sauve d'abeilles avec un kilomètre parcouru.
0: Pour nous donner un ordre d'idée, est-ce que vous avez peut-être la quantité de combien de ruches ou d'abeilles ce programme permettra de soutenir chaque année sur une année ?
1: Alors, aujourd'hui, là, je peux vous parler d'aujourd'hui. Aujourd'hui, ce sont 6 ruches. On est partenaire de 6 ruches implantées. Donc l'association Abeillement Vôtre, elle est située donc bien sûr en Occitanie, puisque c'était le but, hein. Elle est située sur Toulouse. C'est une des dernières régies agricoles qui existent sur Toulouse. Et donc on les aide à préserver les abeilles. Et donc aujourd'hui, on est à la tête, on peut dire, de 6 ruches.
0: Très bien. 6 au total, c'est.
1: 6 ruches, ça fait 6 colonies.
0: C'est un début ou est-ce que vous allez
1: Ah,
0: rester
1: c'est
0: sur
1: un
0: 6?
1: début.
0: C'est un début. Très
1: Ah
0: bien.
1: non, non, non, pour moi, c'est un début.
0: Et pourquoi justement, vous parlez de l'association, pourquoi avoir choisi en particulier l'association Abeillement Votre comme partenaire et pas une autre?
1: Alors, Abeillement Votre, il y a d'autres associations réparties un peu sur toute la France qui sont intéressantes aussi. Mais nous, on voulait vraiment rester sur le territoire de l'Occitanie. Pour nous, c'est important puisque nos sociétés sont implantées en Occitanie. Tous nos partenaires avec lesquels on travaille, la région, la Fédertep, enfin, tous les partenaires que l'on a sont des partenaires de l'Occitanie. Et donc, ça nous semblait logique. L'association Abeillement Votre, c'est tout simplement une rencontre humaine. C'est tout simplement une rencontre humaine. Ça a matché. Donc, on s'est dit que leur implantation est parfaite pour nous. Les personnes sont des personnes qui sont passionnées. Et donc, pour nous, ça nous semblait évident de partir avec eux.
0: Alors, quel est leur rôle exact au sein de cette initiative?
1: En fait, c'est eux qui. Nous, on n'a pas les abeilles ne sont pas. Les ruches ne sont pas implantées sur nos sites. En tous les cas, pour le moment, ça n'est pas, ça n'a pas été envisageable là. Mais par contre, les ruches sont chez eux. Donc, c'est eux qui s'en occupent. L'association, en fait, prend en charge toute la logistique de ça. Nous, on les aide financièrement à prendre en charge toute la logistique des ruches, tout simplement.
0: Et pour en revenir aux autocars, combien d'autocars sont concernés aujourd'hui par cette action, à peu près?
1: Sur Rodez, vous avez 5 autocars qui sont concernés sur Rodez. Sur Toulouse, Toulouse, qui est une succursale de Rodez, il y en a 2. Et sur les autocars à Castres, il y en a, je ne veux pas vous dire de bêtises, 6.
0: Est-ce que vous envisagez d'en développer davantage de ces transports-là, faible émission ou carburant alternatif, en lien avec cette action-là, ou est-ce que vous restez sur ce nombre-là?
1: Alors là, ce nombre de cars correspond à ces deux sociétés. Donc, comme je vous disais un peu plus avant, l'idée, c'est de pouvoir y rentrer dans cette action, faire rentrer dans cette action les autres sociétés. Donc, automatiquement, vous avez d'autres véhicules qui sont associés à chacune des sociétés. Et donc, chaque société qui rentrera, ce seront des autocars supplémentaires.
0: Et ces autocars, j'ai cru voir dans votre communiqué de presse qu'ils étaient identifiables. Donc on peut les voir.
1: Oui,
0: On peut voir qui
1: tout à
0: sont les
1: fait.
0: autocars concernés. Est-ce que nous, auditeurs, nous, simples citoyens, est-ce qu'on pourrait se, se. Est-ce qu'il y a un moyen de se renseigner vis-à-vis de cette action-là et comment le faire?
1: Alors cette action, elle est développée sur notre site internet. Donc sur le site, vous avez toute l'explication de Bigreen. Et ensuite, si jamais vous avez la chance de croiser un de ces véhicules, la petite abeille, puisque c'est une petite abeille avec un QR code, est apposée à l'arrière du car et sur la porte du car. Et il vous suffit simplement de scanner le QR code et ça vous renverra pour vous expliquer tout ça.
0: J'invite nos auditeurs à jouer le jeu et à scanner le QR code donc qu'il y a sur les
1: Oui,
0: moyens de transport.
1: tout à fait.
0: Pour en revenir un petit peu à des questions financières, comment est-ce que les fonds collectés sont concrètement utilisés?
1: Alors en fait, quand vous parrainez une ruche, vous avez un montant en fait à verser pour parrainer. Donc on considère aujourd'hui, je vous donne un exemple, hein, on va prendre un nombre de kilomètres effectués par l'autocar qui est concerné, enfin en tous les cas par les autocars. Ce nombre de kilomètres, on va savoir combien il a émis de carbone. Ça va correspondre à un montant. Ce montant va être investi chez Abeillement Votre pour les aider à préserver. Donc
0: Ça.
1: aujourd'hui, il n'y a pas de budget. Le budget va être fluctuant tous les ans en fonction du nombre de kilomètres effectués.
0: C'est sous forme de parrainage surtout.
1: Complètement.
0: Très
1: C'est
0: bien.
1: une sorte de parrainage.
0: Est-ce que vous prévoyez, Olivia, des campagnes éducatives dans les autocars ou auprès des scolaires pour sensibiliser à cette question écologique primordiale?
1: Alors, ce qui est compliqué dans le transport, c'est que ce qui est compliqué avec le transport, effectivement, c'est que les seules actions que l'on peut faire, nous, ce sont des actions liées à la sécurité routière. Donc, difficile d'y mêler la partie écologique. Par contre, là, on a fait un concours sur la sécurité routière avec des élèves. Quand on va leur remettre leur prix, puisqu'il y a 3 écoles qui ont gagné, quand on va leur remettre leur prix, cette année, on va donner un prix en rapport avec cette action. C'est-à-dire que chacun aura un pot de miel, parce qu'il faut savoir que on a déjà, bien sûr, le miel a déjà été récolté des abeilles que l'on a parrainées. Donc on a plusieurs pots de miel. Et donc les enfants auront ça. Donc on va leur en parler effectivement. Et on va essayer de porter ça à chaque fois qu'on aura une action et qui s'amènera et qu'on pourra le mêler avec.
0: Petit à petit, ou
1: Oui.
0: peut-être il y aura peut-être potentiellement d'autres formes de sensibilisation dans le temps,
1: Complètement.
0: pourquoi pas.
1: Complètement. Complètement.
0: Et selon vous, est-ce que quelles autres actions et que les citoyens, citoyennes et entreprises comme Ruban Bleu pourraient mettre en place pour protéger les pollinisateurs dans notre département à plus grosse échelle?
1: À plus grosse échelle, c'est alors l'action étant vraiment toute neuve, j'avoue que pour le moment on tâtonne un peu, on s'est lancé, donc on s'est lancé cette année. Je pense qu'on aura plus d'expérience et plus de recul dans les mois à venir, et peut-être qu'en ayant plus de recul, on arrivera à trouver d'autres actions qui permettront de préserver davantage. Pour le moment, on est vraiment qu'au début.
0: Est-ce qu'on peut espérer la préservation d'autres pollinisateurs ou est-ce que vous restez uniquement sur les abeilles?
1: Alors je pense que nous, on va rester pour le moment, en tous les cas, sur les abeilles. Des projets, il n'en manquera pas, parce qu'il y a le parrainage, mais où il y a aussi l'implantation de ruchers dans différents endroits. Donc tout ça, en fait, c'est vraiment, comme c'est une action qui vient de naître, tout ça, ce sont des projets qui se mettront au fur et à mesure, en fait. Et je ne désespère pas, effectivement, si on implante des ruchers quelque part, là encore, l'action prend une autre dimension.
0: Et on sera à l'affût
1: Mais tout
0: pour,
1: ça prendra du temps.
0: bien sûr, et on sera à l'affût pour suivre vos actualités et pour voir où
1: Oui,
0: est-ce que vous en êtes, bien évidemment. Et pour
1: mais on vous préviendra.
0: avec plaisir. Et pour terminer, Olivia, peut-être nous parler d'actualités qui concerneraient Ruban Bleu de manière générale, pas uniquement sur cette action-là. Est-ce qu'il y en a déjà?
1: Bon, des actualités, il y en a toujours plein. Et sur Ruban Bleu Autocar, il y en a toujours plein. Il y a des véhicules, des nouveaux véhicules qui rentrent avec des énergies qui sont beaucoup plus propres que ce qu'il y avait avant, avec une flotte d'autocars chez nous qui est beaucoup qui roulent à l'oléo, c'est-à-dire à l'huile, y compris des cars de tourisme qui roulent à moitié à l'oléo et à moitié au gasoil, comme un hybride. Et ça, c'est vraiment à part, parce qu'il y en a très peu qui roulent en oléo en tourisme. Des actions, il y en a plein. On roule au gaz beaucoup, on roule à l'électrique. Voilà. Ruban Bleu innove beaucoup et on avance beaucoup sur ces énergies-là.
0: Donc la préservation de l'environnement, elle ne se situe pas
1: Oui.
0: uniquement sur Be Green, mais sur d'autres actions,
1: Non,
0: bien évidemment.
1: complètement.
0: Très bien, merci beaucoup. Merci Olivia, responsable commerciale de la filiale interurbaine du groupe Ruban Bleu, qui lance donc Be Green, une opération en faveur de la biodiversité de la peau et de la protection des abeilles. Plus d'infos sur rubanbleu-autocar.fr. Merci Olivia.
1: Merci, moi qui vous remercie.
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Salut à tous, la route du rock, votre serviteur Arnaud Bouloc. Aujourd'hui, on attaquera le rock'n'roll, mais aussi le blues, le rhythm and blues, et aussi de la soul music. Voilà le thème de l'émission.

On va commencer par Big Joe Turner, c'est en 1951, c'est toujours un grand classique du rhythm and blues avec le titre qui s'appelle The Chicken and the Hank. 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

Big Joe Turner en 1951 et celui qui ont contribué donc à l'enregistrement de ce titre, et ben c'était quand même à Los Angeles. Il faut dire que les compositeurs, c'est les Bernsteller. Les Bernsteller, c'est les compositeurs aussi d'Elvis un petit peu plus tard. Vous voyez que comme quoi le rock'n'roll et le rhythm and blues marchaient bien, puisque les Bernsteller étaient vraiment des blancs d'ailleurs et qui travaillaient beaucoup avec la communauté noire. Ils ont fait les plus grands tubes en tout cas des années 50, 60 et surtout dans le rhythm and blues et dans le rock'n'roll. On va continuer d'ailleurs comme ça, mais cette fois-ci nous sommes en 1960. Nous allons donc écouter James Ray en 1960. C'est aussi du rhythm and blues un petit peu plus moderne par rapport aux autres de 1951. Donc on écoute donc le titre I Got My Man Set You.

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1: J'étais Elvis Presley, Stuck on You, retour de l'armée, puisqu'il rentrait aux États-Unis. Alors bien sûr, il n'avait peur quand même, il avait peur de ce qui pouvait se passer après 18 mois de service militaire. Il savait très bien qu'il avait aussi les grandes capacités, mais le reste, c'est autre chose. Est-ce qu'il était toujours populaire ou est-ce qu'on l'avait oublié? Pas du tout, on ne l'a vraiment pas oublié. Et puis en plus, les titres étaient vraiment bien, bien placés avec le colonel Parker qui faisait quand même son job. Il était quand même assez fort là-dessus pour le commercial, il n'y avait aucun problème. Puis le show avec Sinatra, ça a été vraiment un truc vraiment extraordinaire où il y a eu un énorme monde à la télévision pour ça. Donc le retour d'Elvis, Elvis is Back, c'était aussi un album d'Elvis, donc en 1960. Alors ce titre, par contre, est devenu juste un petit peu après, mais on l'a mis en première. Il a été numéro 1 pendant des semaines, et ça a été vraiment un très grand succès qui n'est pas dans l'album Elvis is Back. C'était voulu, d'ailleurs, c'était qu'il fallait qu'il fasse un numéro 1. C'était tout ce qui était le plus important, en tout cas, dans les années 60. Alors dans les années 60, effectivement, c'était pas l'album qui était le plus important, c'était aussi les 45 tours. C'est pour ça qu'on utilisait donc en promo, on va dire, les 45 tours avec des titres phares comme Stuck on You, par exemple, et qui a été remis sur les albums un petit peu plus tard, sur les Golden par exemple, un petit peu plus tard pour que ça fonctionne beaucoup mieux. Donc, et ensuite, bien sûr, les albums. Donc, on va continuer avec notre périple avec Jerry Lee Lewis, puisque en 1959, Jerry Lee Lewis enregistre toujours chez Sun Records, mais cette fois-ci avec des chœurs. Ça s'appelle Let's Take a Battles.

Charlie Rich, c'était Goodbye Mary Ann en 1960 chez Sun Records, tout comme Jerry Lee Lewis en 1959. Deux pianistes extraordinaires. Jerry Lee Lewis était vraiment le plus, c'est celui qui était le plus connu dans le monde entier par rapport à Charlie Rich. Mais attention, Charlie Rich a fait beaucoup plus d'albums que Jerry Lee Lewis et encore plus diversifié dans le style musical. Charlie Rich est très très connu aux États-Unis, tout comme Jerry Lee Lewis, mais il a fait beaucoup de choses et qui étaient beaucoup plus intéressantes, je dois dire, par rapport à Jerry Lee Lewis, qui est resté toujours dans son style musical, alors que Charlie Rich a diversifié un petit peu ce style, même dans les années 70, même s'il faisait de la country, il a fait quand même pas mal de tubes dans sa vie, mais en France, on ne le connaît pas trop, et pourtant, il gagne à être connu, ce chanteur qui a fait énormément de tubes, d'ailleurs aux États-Unis, mais aussi dans le monde entier. Coup de projecteur sur les Everly Brothers. Bien sûr, quatre morceaux que nous allons écouter. Ce qui va nous intéresser, c'est le premier enregistrement des Everly Brothers, c'était en 1955. Et alors là, vous verrez par la suite qu'il y a quand même beaucoup de changements. Là, ils sont vraiment dans la country music, mais avec leur personnalité et surtout avec un duo qui a bousculé un petit peu la tradition de la musique populaire, car grâce à eux, et bien les Beatles se sont intéressés aux Everly Brothers justement pour faire des vocalises avec le style Everly Brothers, avec des duos quand même extraordinaires. Donc on écoute le premier morceau de ce groupe, Everly Brothers, c'est bien deux frères, c'est sûr, et en plus ils avaient que 16 ans quand ils ont commencé à enregistrer, donc en 1955 à Nashville.

C'était un autre titre par rapport au premier où il était beaucoup plus country music, mais cette fois-ci ça a changé puisque de toute façon ils avaient aussi des compositeurs. Ce titre ça a été quand même un tube, c'était donc en 1960. Et là vous remarquez qu'il y a de la guitare électrique, acoustique, la voix bien sûr, mais aussi d'autres instruments. Et c'est ce que faisaient un petit peu les Everly Brothers, être pas dans le rock and roll mais dans une autre planète, on va dire, car avec leur mélodie et leur style musical a donné quand même beaucoup de choses et beaucoup d'idées, notamment avec les Beatles. Alors le titre c'était That's All Fat Chance, donc c'était donc en 1960 et on va continuer donc à écouter les Everly Brothers. Cette fois-ci nous sommes en 1961 et donc cette chanson s'appelle Walk Right Back. C'est une chanson de Sonny Curtis. Sonny Curtis, c'était aussi un compositeur qui travaillait aussi avec Buddy Holly, à la fin de Buddy Holly, puisqu'il est décédé, mais surtout avec le groupe des Crickets. Et dans ce contexte-là, ils étaient à Los Angeles pour enregistrer, et il se trouve que Sonny Curtis était à l'armée, et un dimanche après-midi, ben, en fait, il a écrit donc cette chanson, que ce soit le premier couplet, mais aussi la musique et le reste. Et donc, il l'a envoyé à Los Angeles pour le studio, et c'était pas pour c'était uniquement que pour les Crickets, mais non pas pour les Everly Brothers. Mais il se trouve que les Everly Brothers étaient là, et c'est comme ça qu'ils ont monté encore cette chanson qui est devenue donc un titre phare pour les Everly Brothers en 1961. Donc on écoute cette chanson qui s'appelle What Right Back.

Très belle chanson en 1960, ça a été vraiment un très grand tube pour eux, So Sad. C'est une chanson qui a été écrite par Don Everly, l'un des deux frères, pour cette chanson. Voilà la fin du coup de projecteur des Everly Brothers. À noter que les producteurs, c'était Cats Hawkins, le fameux guitariste, qui était aussi producteur d'Elvis, en tout cas à Nashville. Pour ça, une petite parenthèse, quand Elvis a commencé à travailler avec le studio B à Nashville, Cats Hawkins n'était pas super content parce que déjà voir du rock and roll, surtout Elvis Presley, un sauvage, c'était pas top, mais finalement ça s'est très bien passé entre eux, alors qu'avec les Everly Brothers, il avait commencé par la country music, ça allait très très très bien pour Cats Hawkins, qui était lui superbe guitariste, un des meilleurs guitaristes au monde, mais qui était vraiment basé sur la country et non pas sur le rock and roll ou le rhythm and blues. Voilà le petit. Petite parenthèse. On continue d'ailleurs avec Sonny Curtis, puisqu'on parlait justement de cette chanson qui a été faite par les Everly Brothers. Et on va écouter donc en 1964 un titre. Alors c'est marqué, alors je vous dis tout de suite le titre, ça s'appelle, écoutez bien, A Beatle, I Want to Be. Tout simplement, c'est référence avec les Beatles et aussi les Crickets, puisque les Beatles, ils ont voulu faire un peu les Crickets. En hommage à Buddy Holly et les Crickets, mais aussi pour ça qu'il y a un jeu de mots avec le mot Beatles. Et si vous connaissez bien l'anglais, si vous écoutez bien les paroles, vous verrez qu'il y a un contresens qui est assez marrant par Sonny Curtis. C'est lui qui a fait donc cette chanson en 1964. 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

C'était Ray Charles, c'était en 1957 sur un album qui c'est le début quand même de Ray Charles, bien qu'il était un petit peu connu. En tout cas, cette chanson, ce blues, il est vraiment extraordinaire. Avec une chose très très importante, c'est l'effet réverb. C'était tout nouveau aussi, mettre en place les effets dans les voix. Jusqu'à présent, il n'y avait pas d'effet, ça n'existait pas et c'était pas inventé. Et dans les studios, c'était très difficile. Le premier, sans le savoir, le premier qui a fait des effets, c'est Elvis avec Sun Records, avec Sam Phillips, son ingénieur du son. Vraiment par hasard, les effets sont partis à cause d'une porte qui était mal fermée et qui a donné un effet réverb. Et c'est comme ça qu'ils ont enregistré un petit peu les effets réverb pour que les ingénieurs puissent travailler dessus en bande. C'était en bande, hein, d'ailleurs, tout ça. C'était assez compliqué, même ça coûtait assez cher. Mais chaque maison de disque avait son propre effet pour justement contribuer à la qualité de la voix avec les effets qu'il y avait. Voilà un petit peu la petite histoire des effets qui ont commencé qu'à partir de 1954 grâce à Elvis, à cause d'une porte mal fermée qui a permis que toutes tous les ingénieurs puissent contribuer avec des effets aussi, avec les arrangements qu'il fallait. Voilà la petite histoire. Donc on continue avec le blues. Et le blues, c'était avec Gene Vincent en 1958. Alors chaque chanteur, notamment blanc, a toujours une chanson blues, que ce soit Elvis, que ce soit Eddie Cochran, par exemple, et d'autres. Il y a toujours Vincent's Blues, on va le dire comme ça, 1958 avec les Blue Caps. Et cette fois-ci, c'est Gene Vincent qui a donc écrit la chanson. Bien sûr, c'est vraiment du blues très typique. Il n'y a rien d'extraordinaire, mais par contre, la voix, elle y est toujours.

Chacun avait son blues. Milk of Blues, c'est un grand classique de blues. Elvis Presley l'a fait aussi en 1956. D'ailleurs, on considère que finalement, celle d'Elvis Presley n'était pas commerciale, mais très, très, très bien faite. Je ne l'ai jamais utilisée, en tout cas dans l'émission La Route du Rock. Cette version est beaucoup plus caractéristique donc, du blues très, très, très pur à cette question-là. Et c'était donc en 1959, c'était le dernier album d'Eddie Cochran, qu'il a enregistré donc ce blues. Il a aussi, alors il y a deux versions, donc ça c'est la deuxième version, première version, en fait on les mélange pour une bonne raison, c'est la même chose sauf qu'il change de tonalité, ça veut dire qu'il chante un peu plus bas alors que l'autre version un peu plus haut. Il a fait aussi d'autres versions, mais cette fois-ci quand il a été en Angleterre pour le fameux show BBC, et là il l'a fait en direct, c'est-à-dire avec le public, c'était pour promotionner un petit peu le blues et aussi le rhythm and blues, comme il savait le faire aussi en Angleterre. Voilà, nous terminons avec deux titres, enfin il y aura deux titres et aussi deux vedettes. On va parler d'un certain Louis Jourdan. Vous savez que Louis Jourdan, c'est quelqu'un qui a commencé en 1933 et qui a refait aussi en 1956 un autre album qui était plutôt rock'n'roll, mais c'était aussi des vieilles chansons. Ce qui est bien, c'est au moins, c'est très, très, très bien enregistré. Et vous savez qui a enregistré et qui était le producteur? C'était Quincy Jones. Et oui, en Quincy Jones, il avait déjà commencé en 1951 pour faire donc la production. Et c'est souvent, pour la plupart du temps, avec Lou Jourdan, c'était toujours l'orchestre de Quincy Jones et bien sûr production Quincy Jones. Et nous écoutons donc ce titre, I'm Gonna Move to Outside of Town.

Qualité extraordinaire en matière d'enregistrement pour cette version Louis Jordan en 1956. Et on termine donc l'émission avec le blues, même si en principe c'est du rock and roll, mais le blues et le rock and roll, ça va très bien ensemble, comme disait une chanson bien connue. Donc c'est Amos Milburn qu'on va écouter maintenant. C'est en 1951.

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1: Ladies and gentlemen, as you know, we have something special down here at Birdland this evening. 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
2: Borderline. Spécial Millau. Eh bien, bonsoir à toutes, bonsoir à tous et bienvenue dans ce Borderline un petit peu spécial puisque on va le dédier en tout cas en grande partie à la programmation du festival de Millau qui bat son plein en tout cas pour la programmation et on sait que les gens du festival sont carrément sur les dents, ils ont quand même accepté d'être là en la personne de Philippe Ferret qui est administrateur et surtout programmateur. Bonjour Philippe.
3: Bonjour, merci pour l'invitation.
2: Eh ben, ça nous fait plaisir, d'autant plus que, encore une fois, l'affiche, elle est riche, elle est diverse et variée. C'est ce qui nous plaît dans le Festival de Millau, c'est qu'on est tout azimut, on est dans le jazz, mais tout azimut. Et donc, on vous remercie d'être là pour nous présenter quelques-uns des morceaux. En deux mots, vous pouvez nous dire comment il va se passer ce festival cette année?
3: Alors, bon, en deux mots, on va dire que c'est la 35e édition déjà. C'est un festival qui a déjà une belle histoire derrière lui, mais qui est toujours très vivant et très à l'écoute des musiques qu'on a envie de partager avec le public et avec les auditeurs, bien sûr, de Radio Temps. C'est un festival qui se déroule donc sur une semaine, du 12 au 18 juillet prochain. Avec des concerts donc ce qu'on dit décentralisés donc sur des communes autour de Millau, donc cette année ça sera Saint-Rome-de-Tarn et Aguesac, donc ils sont vraiment proches de Millau. Et après le gros du festival donc les temps forts se passent dans un lieu qui est magnifique qui s'appelle les jardins du château de Sambucy, qui est un site classé qui n'est pas ouvert au public, qui ouvre exceptionnellement pour le festival et qui nous permet d'accueillir toute la programmation du mercredi 15 au samedi 18 avec beaucoup d'artistes qui vont défiler sur des petites scènes, des grandes scènes. Tous les soirs, on ouvre ce lieu à partir de 18h30 et on va ensemble vous présenter un petit peu cette programmation de cette semaine consacrée au jazz actuel, je dirais.
2: C'est juste jazz actuel et effectivement, c'est bien d'insister sur le lieu, les jardins de ce château qui sont tout simplement magnifiques et qui, comme vous dites, qui sont seulement accessibles à des petits moments et ça, c'est un moment particulier. Est-ce que donc vous nous avez amené quelques titres pour nous présenter les artistes qui vont défiler? Alors il y en a beaucoup et à beaucoup d'endroits bien sûr, mais vous nous avez choisi quelques titres sur les artistes phares. On va commencer par James Brandon Lewis.
3: Oui, tout à fait. Ça, on est très très fiers et très heureux d'accueillir cet artiste là qui est aujourd'hui qui fait assez peu de scènes cet été en France et en Europe, et en fait on a eu la chance de l'avoir sur une date assez unique. C'est pour nous un des saxophonistes majeurs de la nouvelle scène actuelle new-yorkaise. C'est un artiste qui à la fois est très inspiré bien sûr par la musique de Coltrane, mais avec un son d'aujourd'hui et avec une énergie d'aujourd'hui et une dimension presque militante sur la black music et ce qu'elle représente et ce qu'elle est aujourd'hui. Et on a eu vraiment à cœur de présenter cet artiste qui peut-être pas très connu encore en France, mais franchement qui mérite d'être écouté, découvert, parce qu'il a vraiment un univers qui lui est proche, et on va écouter donc un premier morceau de ce magnifique saxophoniste.

C'était donc James Brandon Lewis qui va passer au Festival de Millau, une pointure comme on dit. Et oui, ce festival qui a 35 ans et qui a évolué et puis suit les artistes au gré de l'évolution du jazz. C'est pour ça qu'on aime ça, c'est pour ça qu'on aime ce festival. Et bon, on va partir encore plus tard, plus en arrière, puisque c'est pas de 35 ans qu'on va parler, mais de 48 ou 50 ans, pour parler du percussionniste Willie Bobo, parce qu'il avait bien avant Carlos Santana commencé à mixer le rock, la salsa, le R&B. On va l'écouter sur un titre où il joue avec Freddie Hubbard à la trompette. Et écoutez bien le duo de percussionnistes, c'est Willie Bobo et Tito Puente. Ils ont une machine rythmique absolument de folie. On est en 76, donc quand sort cette pépite, Willie Bobo, Always There.

0: Voilà pour cette petite pépite qui date de 76. Willy Bobo et Tito Puente qui avaient avalé une machine rythmique.
1: Magnifique, très très belle rythmique. Ouais, merci pour cette belle découverte.
0: Oui, là, c'est ça joue vite, bien et carré. On a vraiment l'impression que c'est des machines, hein, ces gens. Et donc, revenons au festival de Millau. Donc, tout à l'heure, Philippe nous disait que il y avait une décentralisation. On a parlé de Saint-Rome, d'Aguessac. Ça se situe où, ça, Saint-Rome?
1: Alors, on est vraiment à ce qu'on appelle le territoire du Parc des Grands Causses. Donc, c'est vraiment la partie sud du département. Donc, c'est à 10 minutes, un quart d'heure de Millau. Hein, on est vraiment sur la périphérie. Et l'idée de départ, c'était vraiment d'aller à la rencontre des publics, parce qu'on sait que nos musiques, parfois, les gens sont un peu frileux pour se déplacer, pour venir l'écouter. Et on se rend compte que, comme on fait ça déjà depuis très longtemps, on retrouve effectivement le public qu'on a rencontré sur les villages, on le retrouve effectivement à Millau sur les concerts en centre-ville. Et du coup, c'était vraiment cette démarche-là de dire, ben, on vient avec nos musiques, on va venir vous les faire découvrir, et puis si ça vous plaît, ben, on se retrouve sur le festival au fil des années. Et c'est vrai que ça marche bien, et le festival a vraiment un rayonnement départemental sur l'ensemble du sud d'Aveyron, puisque je crois que on a été dans une trentaine de communes autour de Millau depuis que le festival existe.
0: Oui, vous amenez votre musique dans les petites communes, s'y est très très bien. Et comment ça se passe? C'est les mêmes horaires en ce qui concerne?
1: Voilà, c'est en soirée, donc c'est à 20h30. Et effectivement, souvent, la commune ou une association de la commune fait de la restauration, un petit apéro, et puis on enchaîne derrière avec le concert. Ça sera le cas donc à Aguessac le 12 juillet avec un groupe qui s'appelle Félas, où on est sur quelque chose entre jazz et hip-hop, on va dire, hein, quelque chose d'assez actuel aussi. Et ensuite, le lundi, donc ça sera donc... Le 12 c'est à Saint-Rome-de-Tarn et le lundi 13 c'est à Aguessac. Et là on reçoit un groupe qui s'appelle les Mousticaters, qui est vraiment de très très jeunes musiciens issus de Grenoble. Ils viennent d'ailleurs d'être sélectionnés dans le dispositif qui s'appelle Jazz Migration, qui est un soutien aux jeunes musiciens de jazz. Et là aussi on est sur des choses très très très rythmiques et très actuelles, avec des mélanges de jazz et de musique du monde. C'est vraiment des groupes à découvrir et à écouter donc sur ces deux communes qui sont Saint-Rome et Aguessac.
0: Ils ont des capacités, ces communes, d'accueillir les concerts?
1: Oui, alors nous on amène quand même effectivement toute la logistique, c'est-à-dire que c'est pas du clé en main, parce qu'on demande aux communes de participer, de faire une buvette, de faire de la restauration, de nous aider à tout installer, mais par contre on arrive avec le son, la lumière, et on fait une boîte noire pour vraiment qu'on soit sur un dispositif scénique qui soit digne d'un festival, digne de ce nom, quoi. C'est avec toute une logistique technique qui est à la hauteur du projet, hein, avec un vrai concert et un véritable équipement technique qui s'impose.
0: À la hauteur du reste du festival.
1: Tout à fait.
0: Eh bien, écoutez, on va continuer avec un interlude sonore. On avait sélectionné Kate Jarrett et puis ce morceau qui s'appelle Margot.

0: bon, c'était Keith Jarrett. Hein. Keith Jarrett, on le présente plus. Charlie Haddon était à la contrebasse et Paul Motion aux percussions. Alors là, on n'est plus là, là. On est dans le gratin du jazz des années 70-80. Et à Mio, mais finalement, depuis 35 ans, il y a des artistes qui ont été présentés par l'organisation du festival et puis qui commencent à être connus.
1: Est-ce que vous avez
0: des noms en tête comme ça de gens qui sont passés chez vous depuis longtemps. On en a évoqué quelques-uns.
1: Je pensais à Roberto Fonseca, par exemple, à Omar Sosa, qui aujourd'hui sont... là, cette année, on en reparlera tout à l'heure, mais on invite Vincent Perani et Émile Parisien, qui ont aussi un parcours incroyable, qui sont un peu la crème du jazz français. Il y a Yun Sunwa, par exemple, qui est cet artiste qu'on a invité il y a quelques temps, qui aujourd'hui a fait les plus grands plateaux, les plus grands festivals de jazz en Europe et au monde. On aime bien aller chercher des artistes qui sont encore abordables et qui sont plus dans l'émergence, tout en ayant déjà enregistré beaucoup de choses, mais qui sont plus dans l'émergence et du coup qui, on l'espère, après deviennent des stars de ces musiques. Quoi.
0: Et ce qui est remarquable, c'est que c'est toujours le jazz avec un angle d'attaque qui peut être surprenant dans votre choix. C'est un peu le cas de l'artiste qu'on va écouter maintenant. Elle s'appelle Jocelyn Pook. Elle a composé les bandes son de 8 White Shot de Stanley Kubrick et Gangs of New York de Martin Scorsese, entre autres, hein, bien sûr. C'est une altiste et surtout, elle mixe les sons, elle mixe les voix et les instruments. Et j'aimerais la passer à l'antenne pour la faire redécouvrir un petit peu. Jocelyn Pook, ça s'appelle Red Song.

0: Jocelyne Pouc, c'est de la musique qui fait voyager, n'est-ce pas?
1: Très, très beau. Enfin, je trouve qu'on est vraiment là dans un métissage aussi. Ça va un peu dans tous les sens. Hein. Par moments, musique médiévale, musique contemporaine. C'est très, très, très beau.
0: Et oui, c'est
1: Très belle
0: ça, c'est
1: composition.
0: des artistes qui se donnent pas de limites et ils ont le talent nécessaire pour
1: Pour
0: mixer
1: faire ça, ouais.
0: effectivement tout
1: Ouais.
0: ça. Vous avez des formations comme ça qui se produisent cette année, qui des musiques qui ouvrent des images lorsqu'on les entend. Je pense à Vincent Perani.
1: Tout à fait, c'est vraiment l'artiste qui justement, lui, a dans son écriture un regard à 360 degrés. C'est-à-dire que là, le morceau qu'on va écouter est issu d'un disque qui s'appelle Live and Being 4, et donc le morceau s'appelle Time Reflection. Et ce disque, en fait, il est composé avec, ça va des danses traditionnelles, ça va avec des petits clins d'œil sur les musiques baroques. Il y a parfois des morceaux de rock. Je crois qu'il y a un morceau, il reprend un morceau de Led Zeppelin. Voilà, c'est des artistes qui ont une large écoute et qui recompose à partir de tout ça. Là, il est entouré donc sur ce quintet de Émile Parisien donc au saxophone, Tony Pellman au Thunder Road, Julien Herné à la basse et Yoran Serra à la batterie. Il se produira dans le 17 juillet et c'est vraiment un très très beau projet. On écoute ça.

0: Voici un exemple de ce qui vous attend au Festival de Millau. Des gens de la pointure de Péranny qui sont capables, par leur background, leur connaissance de la musique et leur connaissance, leur virtuosité, de mélanger comme à l'instant du reggae, du jazz et tout le reste pour faire de la musique qu'on aime bien sur Borderline, puisque le propos même de Borderline, c'est justement de parler du jazz en le définissant par ses limites extérieures. Et alors, Vincent Peyrani, il va se produire quand? Vous pouvez nous le rappeler?
1: Vendredi 17 juillet, donc, sur la grande scène du festival, avec en première partie une artiste qui s'appelle Léa Maria Fries, qui est pareil sur les influences, qui est une chanteuse et plus d'influence pop, on va dire, jazz, pop, avec des textes assez sympas, un peu décalés.
0: D'accord. Voilà. Elle chante en français?
1: Et elle chante en français.
0: D'accord. Bah, c'est toujours appréciable, bien sûr. Quel rapport entre Millau et le jazz? Alors, est-ce qu'il y a historiquement, on a retrouvé des histoires comme ça qui liaient, hormis le fait que quelqu'un, tout d'un coup, un jour, s'est dit, allez, je fais un festival avant ça?
1: On a retrouvé, effectivement, des groupes qui se produisaient, qui se produisaient dans les balles, qui se produisaient dans des fêtes de village ou dans des mariages, comme ça, qui faisaient plutôt, alors un jazz bop, c'était plutôt bop ou New Orleans, mais on a retrouvé des archives de musiciens qui avaient des petits quintettes, des petites formations, et qui jouaient comme ça à l'occasion de fêtes diverses et variées. Ils reprenaient des standards, et c'était dans les années 50-60, quoi.
0: Ouais. Voilà, le jazz n'a jamais quitté Millau en réalité.
1: En fait, c'est ça, je crois qu'il y a c'est une musique universelle, donc on doit pouvoir la retrouver un peu partout.
0: C'est vrai. Et qui a des origines françaises, puisque la Nouvelle-Orléans, c'est pas la peine de le rappeler, mais la Louisiane s'était bien nommée grâce à ce bon roi Louis XIV. On va continuer avec un titre de ELB. ELB, c'est Peter Erskine, Nguyen Le et Michel Benita. Nguyen Le, c'est un musicien, un guitariste qui est autodidacte. Il emploie des guitares fretless, comme Sylvain Luc ou Pat Metheny, qui donnent ce son un petit peu asiatique, entre guillemets, puisqu'il est franco-vietnamien, et il joue effectivement un peu des quarts de ton, comme on a tendance à le re-entendre maintenant dans la musique européenne, je dirais, où on se rend compte que les Indiens, les Nord-Africains, et les Asiatiques jouaient souvent des quarts de ton. Ce disque, c'est Dream Flight, et puis, comme on est sur Borderline, et bien sûr, le trio ELB, j'ai choisi un morceau où ils sont quatre, un trio de quatre, puisque le saxophoniste Stéphane Guillaume avait été invité sur ce titre, ELB.

0: où ils étaient, donc le trio magique ELB, Erskine, Lay et Benita. Et puis Philippe Ferret, qui est là pour nous parler du Festival de Millau, me signalait que Guyenne Lay était venu.
1: Oui, il y a quelques années, effectivement, ouais, sur un projet plus jazz rock. C'était sur son projet d'ailleurs.
0: C'était du jazz fusion. Hein,
1: c'était fusion, très fusion. Ouais,
0: d'accord. Ouais, et Michel Benita aussi.
1: Et Michel Benita aussi, tout à fait.
0: Ah ouais, ce sont des artistes complets aussi l'un et l'autre, et puis qui sont capables.
1: Malheureusement, on entend moins parler d'eux. Et c'est. Enfin, encore un peu, Michel Benita, j'ai rien vu passer récemment sur ces enregistrements.
0: Pourtant, il doit être demandé, hein, comme.
1: Je pense qu'il est plus sideman peut-être que sur les projets prochains personnels. Ouais.
0: Très bien. Eh bien, on continue et vous avez voulu venir avec un titre aussi de quelqu'un qui va se produire et c'est Arnaud Dolmen.
1: Exactement. Donc, sûrement, pareil, un des percussionnistes batteurs qui est actuellement qui est le plus demandé et le plus sollicité, qui a ses propres projets aussi. Il est d'origine guadeloupéenne. Donc là, il a monté un projet en duo, batterie-piano, avec son collègue qui s'appelle Leonardo Montana. Il a été d'ailleurs victoire du jazz cette année comme musicien de l'année. C'est un batteur exceptionnel. Enfin, pour moi, il a l'impression qu'il a quatre mains et quatre pieds. Quand on le voit jouer, on ne sait pas comment c'est possible de jouer, d'avoir une telle rythmique. Et le projet est étonnant parce qu'effectivement, piano-batterie, c'est pas toujours forcément ce qu'on va aller voir.
0: Habituel.
1: Habituel. Et vous allez voir, effectivement, ça reste quand même à la fois très rythmique, mais très mélodieux. C'est un très très beau projet. Le disque s'appelle Leno.
0: D'accord. Et Arnaud Dolmen passera quand ?
1: Il passera donc le samedi 18 juillet, le dernier jour du festival, en première partie d'Arad Kilo, mais on en parlera tout à l'heure.
0: Ok, Arnaud Dolmen.

0: Arnaud Dolmen, encore une belle fusion avec ce pianiste. On a l'impression d'écouter Mario Canonge, en tout cas de la musique des Caraïbes.
1: C'est dans la même veine, oui, c'est ça, ils sont proches. D'ailleurs, ils ont des projets communs, d'ailleurs.
0: Ouais, c'est un Mario, ouais. Belle découverte, ce Arnaud Dolmen, qui passera donc, lui, plutôt en milieu de festival.
1: Hein. C'est ça, non, le samedi 18.
0: Ah, le samedi 18.
1: Ouais, tout à fait, le dernier jour.
0: Eh ben c'est bien. Sur ce festival, comment fait-on pour acheter des billets? Alors, comment on vous joint?
1: On vous invite à aller sur le site du festival, donc c'est www.miojazz.fr. Donc, et là-dessus, vous avez donc déjà la possibilité il y a une playlist, vous pouvez écouter des extraits, il y a des vidéos, vous allez pouvoir voir les artistes qui se produiront pendant toute cette semaine. Et après, il y a des liens pour avoir accès à la billetterie, en sachant qu'il y a des tarifs pré-vente avant le festival. Donc, voilà, s'il y a une soirée qui vous intéresse, faut pas hésiter à réserver. Ce que je redis, c'est qu'effectivement, le lieu du festival à Millau est vraiment un lieu où vous pouvez venir en famille avec les gamins, c'est hyper sécurisé, c'est un très très beau cadre, vous pouvez vous restaurer, boire des coups, bien sûr, avec des amis, des copains, écouter de la musique, passer une soirée festive, joyeuse, écouter de la bonne musique. Voilà, je crois qu'on a tous besoin en ce moment de ces temps où on met un petit peu le cerveau en pause et on passe du temps à rien que pour le plaisir, quoi.
0: D'autant plus que vous avez toujours privilégié l'accessibilité en termes de moyens financiers.
1: Oh oui, tout à fait. Je crois que les tarifs, si on regarde un petit peu dans les détails, pour une soirée en pré-vente où il y a quand même trois concerts, c'est 27 euros. Si vous les prenez, donc, comme je vous disais, avant la date du concert. Il y a une soirée, on n'en a pas parlé, c'est la soirée d'ouverture à Sambucy qui est le mercredi, où là c'est 10 euros. Et on invite un projet qui s'appelle Pucci Perla, donc qui est en fait la fusion entre deux groupes. Un groupe qui s'appelle Puccinella, qui est un groupe toulousain, qui est plutôt sur des musiques autour du bassin méditerranéen. Et La Perla, qui est en fait trois chanteuses colombiennes. Et là, donc, on a ce mélange entre cumbia, musique du pourtour méditerranéen, jazz. Et ça va être quelque chose d'assez festif pour ouvrir ce festival. Je crois qu'on ne peut pas négliger la dimension festive de l'événement. Il y a des temps où on va vraiment être sur de l'écoute, écouter des artistes qui vont vraiment performer sur scène. Mais il y a des temps où on va danser, on va faire la fête. C'est aussi ça un festival et on y est très attaché. Et peut-être que le groupe qu'on va écouter maintenant fait partie de cette catégorie-là, puisqu'effectivement c'est Arat Kilo. Arat Kilo, c'est un projet autour de l'Ethio Jazz, qui est vraiment une esthétique à part entière, hein, puisqu'il y a eu en Éthiopie un courant musical spécifique à ce mélange entre le jazz et les musiques africaines, et les musiques éthiopiennes en particulier. Et là, le projet se complexifie avec deux invités. Une première invitée qui s'appelle Mamani Keïta, qui est une chanteuse malienne qui chante en bambara avec des textes très engagés, et un slammer américain qui s'appelle Mike Ladd. Donc là, on est dans un melting pot de musique venant de différents horizons. Et là, bien sûr, c'est concert debout et on va danser, on va faire la fête autour de ce projet-là.
0: On pousse les tables, on brûle les chaises à 3h du matin, comme d'habitude, dehors. Non, c'est pas déconseillé. Donc ça. Il s'appelle Arat Kilo et on va les écouter tout de suite.
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0: Voilà encore de la musique qui se danse, comme vous nous l'avez dit. Arat Kilo, effectivement, un joli mélange. On est loin du jazz. Qu'est-ce que c'est cette définition du jazz que vous apportez là? Quelque chose de nouveau? Vous balayez tout là en disant mais tout est jazz, all that jazz ou bien?
1: Non, y a, ouais, c'est-à-dire qu'aujourd'hui, je crois que enfin, ça a toujours été une musique de métissage. Et je crois qu'il ne faut pas avoir peur de croiser des esthétiques. Les artistes ont toujours fait ça. Même dans l'historique de cette musique, beaucoup de musiciens américains se sont inspirés des musiques africaines, des musiques cubaines, par exemple. Et du coup, ce métissage, il est la composante de musique jazz. Et nous, c'est ce qu'on a envie de présenter. Alors après, peut-être qu'effectivement, certains nous diront, mais ce n'est pas du jazz, mais ceux qui peuvent nous dire ce qu'est le jazz aujourd'hui, ben bon courage.
0: Voilà, c'est ça. C'est bien l'intérêt de d'émissions comme celle-ci et d'interventions.
1: C'est ce que j'ai cru comprendre, que Borderline était vraiment Borderline.
0: Borderline est vraiment Borderline et je vous félicite pour votre programmation qui l'est aussi. Je vous remercie d'être venu nous présenter ce festival qui,
1: une fois
0: de plus, va attirer beaucoup, beaucoup de monde et qui est très, très, très important pour notre département.
1: Merci.
0: Hein, je vous souhaite donc à toutes et tous une bonne soirée. À l'écoute des programmes de RTR et puis ruez-vous sur les places qui restent au festival. Comme vous l'avez compris, c'est quelque chose qui va être encore une fois très très intéressant. Je vous souhaite une bonne soirée, bon courage et puis portez-vous bien.
1: À bientôt, bye.

PSI, bienvenue dans Rhythm Reggae. Et bien oui, ce soir je vous fais vibrer. Je vous fais vibrer, je vais faire vibrer vos cœurs, je vais faire vibrer vos esprits. Sim, love, respect. Et pour vous ouvrir et pour ouvrir le bal ce soir, cette émission Peace Sound dans Rhythm Reggae, on remonte aux sources sacrées de la Jamaïque avec les rois de l'harmonie vocale. Sim. Le groupe légendaire, le groupe vocal légendaire Dieppe Tones, Deceiver. Le morceau s'appelle Deceiver. Oui, ce titre met en garde contre les hypocrites, bien sûr, les profiteurs. Et ceux qui devant vous sourient, mais vous trahissent par derrière, Sin. Tu vois qui je veux dire, man. Yes, I. Dem Tumten, Deceiver, Dieppe Tones. Écoute ça, man.

Yes, directeur musical de Studio One. Rien que ça, man. On touche aux fondations même, de la musique jamaïcaine, Jackie Mito. L'homme s'appelle Jamiki Mito, yes I. Pas besoin de paroles ici, Sin. Là, yes. Le message est dans le titre et dans l'énergie, Sin. Écoute ça, man. Le morceau s'appelle Scaville. Une invitation à monter à bord du train de la musique, Sin. Direction Scaville, le pays du ska et du rocksteady. Easy style. Ska train. Tchik, tchik.

Yes. Un morceau enregistré au milieu des années 70, bien sûr, produit par le grand Joe Gibbs, producteur studio de la Jamaïque, il y a ça, Joe Gibbs. Le morceau s'appelle Tired Philly Quit de Jacob Miller. Ce titre, bien sûr, écoutez ça, ce titre est un cri du ras-le-bol politique et social. Long time, Mr. Music.

to be free, yes I. Le leader, le chanteur leader de Black Uhuru. Si je vous dis Black Uhuru, vous pensez à Junior Red, bien sûr. Ici, il nous interprète avec une émotion brute et mystique, chanting. On sent toute la détresse et la fierté du ghetto dans ce titre, yes I. Le message est simple, mais tellement puissant. Peu importe les pièges de la vie, on ne s'arrête jamais de chanter. On ne s'arrête jamais de prier. On reste debout, sin. Conscience, conscience, conscience, conscience vibes. Écoute ça, man. Yes, I chanting.

Allez, à présent, l'une des voix les plus douces, fluides du reggae from Jamaica scene, Johnny Clark, accompagné avec le backing band The Aggravators, yes I. Young Rebel, voilà le son, voilà le titre du morceau Young Rebel. Sweet reggae music, roots music. Ce soir c'est Peace Sound avec Johnny Clark. Écoute ça, man, yes.

Allez, on continue avec les crooners du reggae. Bien sûr, c'est les crooners du reggae. Yes, I. Gregory Isaac, bien sûr. Accompagné par le légendaire groupe de studio Roots Radix avec Flabba Holt à la basse et Steel Cuts à la batterie. Yes, I. Écoute ça, man. Yes, le morceau, mais bien sûr, le morceau se confirme Reservation. Ouais, la voix de Gregory Isaac est entraînante, étreinante, effeutrée, pleine de mélancolie douce et de charisme, avec un charisme fou. Yes, I. Bien sûr, Gregory Isaac. Mais oui. Qui d'entre nous, qui d'autre que lui peut chanter la souffrance du ghetto et l'espoir spirituel avec autant de classe? Sin, yes I, Gregory Isaac, écoute ça man, love respect.

Yes, on en a assez. On en a assez, man. Yes, I, c'est le ras-le-bol. C'est le ras-le-bol face à la corruption des politiciens. Yes, I, au racisme systématique, à la pauvreté, aux guerres orchestrées et à la manipulation des masses par les médias. Sin, yes, I, Maccabi, Maccabi, depuis l'Angleterre, et là, man, avec ce morceau qui s'appelle We've had a note. Yes, I. Écoute ça, man. Peace, love, unity style. Yes, I. On the 20th of February 1987, Clinton.

Yes, allez, je vous invite à une paix intérieure, à l'unité, à la bienveillance mutuelle dans un monde parfois un peu durcine. Yes, t'es pas d'accord, bien sûr. C'est When I, ici, c'est When I, avec cette voix fluide, soyeuse et hautement mélancolique. Living in Love, voici le titre du morceau, Living in Love. Un amour éternel, Sin, bien sûr. Yes, I.

Oui, ce soir sur RTR, Radio Temps Rodez, dans Rhythm Reggae, ce soir c'est Peace Sound, yes I, c'est ça avec Don't Fret Sound System Style. Bien sûr, allez on continue, l'harmonie, le jeu, les frères Grant, inimitable. Voici Trinkle Brothers, leur voix s'entremêle avec une telle complicité, man, oh lolololo, yes I, Trinkle Brothers, c'est du reggae roots, mystique, pur. Et organique, oh là là, bah, qui va chercher tout ça? Yes, allez, I and I, Rastafari, Babylon, Babylon Falling, yes, I, écoute ça, man.

Yes, I, poète, poète, le plus lettré, mystique et respecté de la Jamaïque, l'immense Pablo Moses. Sa chanson, qu'on va écouter ce soir, n'est pas faite pour plaire aux charts ou pour faire oublier la réalité. C'est un oubli, c'est un outil d'éveil. Sin, yes, I, a song. Voici le titre de sa chanson. Il chante pour les opprimés, pour la justice, pour donner une voix à ceux qui n'en ont pas. Sin, Rhythm for Culture. Spiritual song. Écoute ça, man.

Allez, on repart dans les années 70 avec le grand producteur Bertrand Brown pour le label Freedom Sounds. Yes, I. L'homme s'appelle Prince Allah. Il sort ce morceau qui s'appelle Jah give I glory. Jah, donne-moi la gloire, la grâce. Yes, I. C'est un morceau qui prend l'humilité et la foi comme des armes de résistance passive. Yes, I. Sans violence. Bien sûr. Peace. Yes, I. Positive vibration. Prince Allah. Jah give I glory.

0: Ah oui, attention, oula, attention, voici Pupa Congo. Yesay, le morceau s'appelle Chicken Thief. Ce titre parle littéralement d'un vol de poulet. Chicken Thief. Mais attention, derrière cette apparente anecdote rurale ou de quartier, signe Yesay, le morceau dénonce la misère qui pousse les gens à des petits délits, mais aussi le manque de confiance, la suspicion et le commérage qui détruisent la solidarité au sein du village, au sein de la communauté, au sein de l'immeuble, au sein du quartier, Yesay, au sein du peuple. Yesay, voici, Pupa Congo, Chicken Thief, Mashup Song.
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Allez, écoutons le New Roots de Joe Roney et Ashanti. Le morceau s'appelle Wicked Man Flex. Il montre que la paix, oui, la paix ne signifie pas la passivité, non, man. La paix, c'est une force tranquille qui regarde le mal en face sans, sans fléchir. Sin, yes, I. Sound system stylé. Dem, tum, tem, écoute ça, man. Yes, I.

Junior Vibes, maintenant, écoutons Junior Vibes qui nous exprime sur ce titre Fadapadem. Fadapadem, un dégoût profond et un ras-le-bol général face aux deceivers, aux politiciens corrompus, yes I, oh là là man, aux faux amis et à tous ceux qui drainent l'énergie négative, sin, yes I. Savoir dire stop, s'éloigner des personnes toxiques afin de se concentrer sur le bien, l'unité et la spiritualité, yes I. One people, one love, one world. Junior Vibes, Fadapadem.

Yes, I big up à Donald Fred Sound System. C'est la fin de l'émission. Yes, allez, on se retrouve bientôt, la semaine prochaine, et à plus. Yes, I remerciement à RTR Radio Temps Rodez pour la diffusion de l'émission. Yes, I big thanks. Et big thanks aussi à OneDrop. Yes, I OneDrop, le producteur de l'émission, bien sûr. Et écoutons, Rhythm Reggae en podcast, bien sûr, sur www.radiotemps.com. Yes, I. Allez, forçons-nous d'être simples, de devenir utiles et de rester libres. Yes, I.

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